0: Il est l'heure de retrouver votre horoscope sur Radioactivité. On commence comme d'habitude avec les béliers. Au travail, tout s'arrange de façon idéale. Vous êtes parvenu à un bon et juste équilibre dans vos activités. En amour, un peu de tristesse. Vous avez besoin d'être épaulé et de goûter à davantage de fantaisie et de joie. Santé morale en berne. Les taureaux, au travail, il va falloir faire quelques sacrifices. Il y a des choix qui imposent des décisions parfois contraignantes. En amour, vous êtes dans un cycle passionnel, séduit ou épris. Il ne vous reste qu'à vivre le moment présent. Santé bonne. Les Gémeaux, au travail, restez patient et attentif. Ce que vous attendez ne se produira peut-être pas aujourd'hui, mais ne renoncez surtout pas. En amour, divergence d'avis avec des amis, vous les évoquerez dans un climat très constructif. Santé, tonus. Les cancers, au travail, de la tension dans l'air, vous êtes nerveux, mais surtout fatigué. En amour, des joies et des peines, vous devriez faire avec et surtout ne pas trop trahir vos déceptions. Santé, reposez-vous. Les lions, au travail, une nouvelle un peu contrariante. Vous devrez dès lors reconsidérer certaines choses. En amour, vous êtes revenu à plus de sagesse. Tant mieux pour vous et pour l'harmonie dans vos relations affectives. Santé, bonne. Les Vierges, au travail, allez de l'avant en toute quiétude. Vous possédez les atouts nécessaires pour vous imposer. En amour, calme et détente dans vos relations, vous vivez agréablement un bonheur tout simple. Santé, massage conseillé. Les Balances, au travail, vous avez le contact facile. Cela vous permet de convaincre aisément des personnes importantes. En amour, compréhension totale avec votre partenaire, c'est l'entente idéale, parfaite et rassurante sur bien des points. Santé, bonne. Les Scorpions, au travail, quelques contraintes à assumer, le reste n'est que tâches quotidiennes à accomplir. En amour, ne critiquez pas vos amis, ils sont les premiers à vous aider en cas de problème. Santé excellente. Les Sagittaires, au travail, succès dans vos démarches. Vous êtes assez diplomate pour convaincre les plus réticents. En amour, on vous jalouse un peu. Faites preuve tout de même de prudence pour protéger au mieux vos proches. Santé, nerfs à ménager. Les Capricornes, au travail, à vous d'agir sans complexe. Vous avez tout pour réussir aujourd'hui. Suivez votre intuition. En amour, de la joie et de la passion, vous allez vivre une journée quasi idyllique sans aucun nuage. Santé excellente. Les Verseaux, au travail, quelques complications de dernière minute. Cela va contrarier un peu vos projets immédiats. En amour, vous pêchez par maladresse. Avec un peu plus de tact et de discrétion, vous éviteriez bien des problèmes. Santé, nervosité. Et on finit comme d'habitude avec les Poissons. Au travail, la chance peut vous aider. Il faut lui adjoindre votre sens de l'opportunité. En amour, pourquoi tenter le diable? Vous avez tout auprès de vous pour vivre un bonheur parfait et simple. Santé, nerfs à contrôler.
1: C'était votre horoscope à l'instant sur Radioactivité. Il est 9h18 et en attendant, j'écoute ma ville aux alentours de 9h30. On repart en musique avec dans quelques minutes RN Boy Maël et dans quelques instants les Frangines avant une page de publicité.
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1: Il est l'heure de retrouver votre rubrique J'écoute ma ville sur Radioactivité. Aujourd'hui, un sujet à l'ordre du jour. On retrouve tout de suite Monsieur Poisson, maire de Dieulouard, pour un point sur les travaux sur Dieulouard. On l'écoute tout de suite ensemble sur Radioactivité.
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3: Franck et Louise pour Radioactivité, bonjour Louise.
4: Bonjour.
3: Et nous avons le plaisir d'être avec Monsieur Poisson, maire de Dieulouard. Bonjour.
5: Bonjour Franck.
3: Et on va faire un point sur les travaux avec les différents chantiers qui sont en cours ou qui vont bientôt se réaliser. Et on va faire déjà un point sur une école particulière de Dieulouard.
5: Oui, tout à fait. Beaucoup de chantiers en cours, hein, puisqu'on a trois gros chantiers et puis des chantiers à venir très rapidement. Donc tout d'abord, on parle de l'école. Je veux rappeler que l'école Jean Jaurès est en cours de rénovation thermique et puis une rénovation profonde, hein, importante. Le chantier est démarré depuis plusieurs mois déjà. On va bientôt pouvoir, en fin de compte, voir l'aboutissement de la première partie. Voilà, un petit peu ce que je veux dire, parce que c'est un petit peu compliqué. On a séparé bien la cour en deux, puisqu'il ne faut pas oublier qu'on travaille avec l'occupation des bâtiments, hein, l'occupation par les élèves. Et donc, la partie annexe de l'école avec le préau est en cours de rénovation, là. Naturellement, bah, les élèves voient le chantier évoluer, etc. Et donc, c'est un petit peu plus compliqué que temps normal, puisqu'il ne faut pas oublier que là, on a été un petit peu tranquille, c'était la période de vacances. Mais maintenant que c'est la rentrée, il va y avoir une circulation beaucoup plus intense au moment de l'entrée. Le matin à 11h30 à 14h et puis le soir à 16h30. Donc voilà, on voit il y a une coactivité importante entre les parents qui amènent les enfants et puis le chantier proprement dit. On espère terminer la première partie du chantier et pouvoir faire le basculement, je pense, pendant les périodes de vacances entre Noël et Nouvel An. Donc le premier chantier sera terminé, il est bien avancé. Donc nous, on ne doit pas précipiter les choses, hein. Il faut qu'on fasse dans l'ordre, puisqu'il faudra tout déménager des classes du bâtiment historique, donc le premier bâtiment qui donne sur la rue Jean Jaurès, déplacer tout dans les classes de l'annexe, et donc ça veut dire déplacer les ENI, toutes les tables, le tableau, et etc., etc. Un chantier qui avance bien, qui apportera vraiment... de la qualité au niveau rénovation et surtout beaucoup plus de confort en hiver. Il y aura une amélioration des températures, mais aussi l'été, en sachant qu'il y a une partie qui va être climatisée, hein, de l'école. Ça apportera vraiment un plus en cas de canicule comme on a eu cette année. Voilà, un petit peu pour le chantier de rénovation thermique de l'école. Le deuxième chantier, c'est celui qui gêne un petit peu, enfin beaucoup même, la circulation en cœur de ville dans la rue Jean Jaurès, puisque c'est un chantier qui a démarré déjà depuis le mois d'avril. On a fait une partie de la rue de la Cmine. Fini la rue de la Cmine, on remonte la rue Jean Jaurès. Donc là, on remplace les conduites d'eau et on enfouit tous les réseaux. Et on en profite naturellement, comme les voiries étaient bien dégradées, bah, de remettre les voiries à neuf. Donc voilà un petit peu le chantier. Alors, il est vrai qu'on avait deux options qu'on n'avait pas affermies. Ces deux options, on a décidé de les affermir et donc voilà, ça va prolonger au moins d'un bon mois et demi les travaux. Donc ça devrait pouvoir se terminer fin octobre. Mais voilà, on rencontre des petits problèmes, comme tout chantier. On découvre des câbles à droite, à gauche. Quand on creuse dans le sol, on s'aperçoit des vieilles conduites de gaz. On ne sait pas s'ils servent aussi. Elles ne servent plus. Alors GRDF, bah, des fois ils savent exactement, mais des fois ils ne savent pas non plus. Hein. Des fois c'est un petit peu comique. Mais bon. On arrive à s'en sortir quand même et ces travaux progressent bien, donc on espère bientôt terminer ces travaux. Fin octobre, normalement, on devrait revoir des revêtements tout neufs et les gens devraient être enfin tranquilles pour la circulation sur cet axe. Le troisième chantier, on le voit, on le sent. Puisqu'on dépollue le site pétrocarbole, alors on est bien avancé, on travaille avec le PFGE, hein, et puis des financements de l'État, de la région, de l'agence de l'eau. On y arrive enfin, c'était un point très important pour la collectivité, puisque depuis 2008, on se bat corps et âme pour pouvoir dépolluer ce site, parce que c'était vraiment une verrue en cœur de ville. Hein. Donc on arrive au bout, on a découvert quand même des pollutions qu'on n'avait pas prévues, de l'amiante qui était en dessous des dalles de béton, par exemple. Et puis là, la pollution est peut-être un peu plus profonde que ce qu'on avait prévu. Donc on descend un petit peu plus profond. La nappe phréatique en temps normal, elle est à peu près à moins 270, moins 2,70 m, pour être dans le bon langage. Eh bien là, on descend quand même à plus de 4 mètres de profondeur. Ça veut dire que l'huile est descendue quand même plus bas que la nappe phréatique. Elle a pénétré dans le sol de façon importante. Ça a créé quelques problèmes. Alors d'où le rabattement de la nappe phréatique. Il y a eu 9 puits qui ont été creusés tout autour. Autour de cette nappe d'huile. Dans ces puits, des pompes, on pompe l'eau pour descendre le niveau de la nappe et on descend, après on creuse pour pas être gêné par l'eau de la nappe. Donc là, on y arrive. Hein. Je crois que ça devrait terminer de creuser à la fin de la semaine. Et après, on verra les remblaiements tout doucement. Alors c'est sûr, il y a des fortes gênes pour les riverains avec les odeurs d'hydrocarbures qui sont très, très prononcées. Ça, il faut quand même l'admettre. Puisque quand le vent est porteur, on sentait les odeurs dans le Haut-Dieu-Loire hein, pour dire à quel point c'était pollué. Mais on y arrive enfin. Alors c'est un petit peu long puisqu'on est obligé de faire des tas à peu près d'environ 100 tonnes. On mesure la pollution dans chaque tas et ensuite, en fonction de la pollution, c'est orienté vers différents traitements à l'extérieur. Donc les trajets sont différents, les durées sont différentes aussi hein, puisqu'il faut compter à peu près 8 à 10 jours pour avoir le résultat d'une analyse. Alors, on voit par moment, les camions arrivent, hop, évacuent un tas, mais comme les tas sont faits les uns après les autres, voilà, ça prend un petit peu plus de temps. Mais on y arrive enfin et je suis bien content puisque ce site nous a pris et occupé pendant toutes ces années. Alors Monsieur Biston, je rappelle, hein, avait déjà commencé puisque les cuves avaient été vidées. Je me rappelle grâce à l'intervention de Jean-Yves Le Déo, hein, qui était notre député, et ils avaient enlevé l'huile. Il y avait une histoire du wagon qui était au bord de la voie ferrée, hein, avec de l'huile dedans. Il y avait des PCB. Je me rappelle dans le journal, ça a été traité comme ça, le wagon de la mort, parce que quand ça brûle, hein, les PCB, ça dégage de la radioactivité. Voilà un petit peu le sujet, mais on avance progressivement. On avance bien maintenant. Reste encore à peu près 2-3 mois de travaux. Et puis l'aménagement extérieur, hein, puisqu'on fera une partie de ce site, puisqu'on ne pourra jamais bâtir hein, sur le site pétrocarbole, il faut le savoir, hein, c'est clair, puisqu'il restera toujours un petit peu de pollution, mais on va faire un parking qui permettra, en fin de compte, sur l'autre partie, je dirais proprement dit, Milandriche que Champion, de créer du logement, et on pourra avoir une partie de parking qui nous permettra un petit peu de compenser l'obligation qu'on aura de faire du parking avec les bâtiments. Disons qu'on pourra optimiser la construction de ce site. Voilà un petit peu les trois gros chantiers qui sont en cours. Après, toute la difficulté maintenant, c'est de terminer, d'enchaîner, hein, puisqu'on a quand même des projets derrière qui vont bientôt démarrer.
4: Pour le site de dépollution, vous avez parlé que c'était en dessous de la nappe phréatique. Est-ce que vous savez si ça a touché l'eau qu'il y avait dans la nappe ou pas ?
5: Oui, ça va toucher l'eau automatiquement. Hein. Il y a une partie de l'eau quand même qui est dans le haut de la nappe qui était dans la pollution. La pollution était dedans. Comme la nappe, elle bouge pas trop, puisque personne ne puisait d'eau, etc. à ce niveau-là, de temps en temps, il y avait de l'eau qui sortait dans le ruisseau de la Bouillante. On voyait, en fin de compte, de l'irisation qui sortait en permanence. Donc ça veut dire que la nappe entraînait vers l'extérieur des hydrocarbures. Aujourd'hui, on espère bien que cette pollution ne sortira plus, puisqu'on va en enlever à peu près 90%, parce qu'il y a des endroits, on ne peut pas creuser, s'approcher trop près de la berge, de la Bouillante, sans la faire écrouler, donc ça veut dire qu'il restera un petit peu de pollution quelque part. Pas là où elle était très très importante. Voilà un petit peu. Donc la nappe phréatique, naturellement, elle était touchée.
3: Alors les projets qui vont bientôt arriver, on peut en savoir un peu plus ?
5: Oui, on a des projets importants, puis des projets moins importants. Alors en ce qui concerne principalement les bâtiments, il ne faut pas oublier, au niveau sportif, on a passé commande pour la réalisation d'un terrain de futsal extérieur. La commande est passée, etc. Les travaux devraient démarrer dans quelques semaines. Et puis en même temps, on va faire un aménagement d'accessibilité devant le vestiaire et le clubhouse, avec un haut vent qui permettra aux spectateurs d'être à l'ombre ou à l'abri, suivant le temps. Puis on fait un arrosage automatique, mais là, on est en train de le préparer en ce moment. D'autant plus que cette année, on a quand même subi énormément de sécheresse. Le terrain était sec, mais vraiment sec, hein, et reverdi. Mais on a pu quand même arroser un petit peu, déjà avant qu'il y ait les restrictions de la préfecture, et même pendant les restrictions de la préfecture, il faut savoir qu'on avait un bassin de récupération des eaux pluviales qui est de 1200 m3. Depuis le début de l'année, on n'a pas tapé dedans. Hein. On récupère tous les eaux de toiture, aussi bien de la tribune que du club de boules et puis du club de rugby, hein, toutes les terrasses qu'il y a, etc., le boulodrome. Donc on récupère toutes les eaux pluviales là. Notre cuve, elle était pleine là. Hein. Elle était pleine. Donc on a profité, en fin de compte, de la restriction qu'il y avait, etc. Et là, on n'utilise que l'eau de la cuve. On prend aucune eau, puisque c'est une eau qu'on a récupérée les mois précédents. Ça, c'est le premier chantier pour nos amis sportifs. Hein. Et on étudie pour le bâtiment de construction des services techniques. Donc là, on a eu toutes les offres. On va construire bientôt. On pense espérer démarrer les travaux avant la fin de l'année pour le nouveau bâtiment des services techniques pour qu'on puisse les déménager fin 2027. Donc voilà, ça veut dire que toute la partie des services techniques qui sont près de la gare va déménager et monter derrière le Lidl, derrière le... Anciennement, le Colruyt, c'est Intermarché maintenant, il faut que je fasse attention. Et des sapeurs-pompiers. Voilà. Donc ça, c'est un projet de un petit peu plus d'un million huit qui va démarrer prochainement. Après... Le confort des salariés est quand même extrêmement important. Et depuis le temps qu'on leur promet de faire quelque chose, on avait acheté le terrain déjà il y a quelques années, mais ça n'avançait pas, bon, pour raisons financières, etc. Il faut penser qu'on a quand même une partie du château qu'il faut renforcer absolument. Et ça, c'est un chantier qui vient de démarrer, tiens, j'ai oublié de le dire, qui vient de démarrer par les fouilles archéologiques, puisque les archéologues étaient là tout le mois d'août, et qui démarre prochainement, là, pour le renforcement. Donc nous, on n'avait pas prévu ça. Le site Pétrocarbol, c'est arrivé comme ça. On a une partie financière, nous, à être, ben, c'était pas prévu non plus. Donc, il y a des chantiers qu'on a décalés automatiquement. Mais là, je tiens à rassurer les employés du service technique, le chantier va bientôt démarrer. Et dans un an, ils devraient se retrouver, un petit peu plus d'un an, ils devraient se retrouver dans des locaux très adaptés, dans des conditions de travail nettement améliorées. Parlons alors maintenant voirie, on a deux chantiers. On a lancé les études pour l'enfouissement des réseaux, puisque ça fait partie d'un plan pluriannuel, hein, on poursuit, hein, qu'avait fait mon premier adjoint à l'époque, François Boros. Et donc, on fait la rue à Montvaux et la rue du Bois-le-Prêtre, avec des travaux qui démarreront probablement à la fin de l'année. Et là, c'est pareil, on remplace la conduite d'eau, hein, qui en reste à peu près la moitié de la rue. Donc, on remplace d'abord en priorité la conduite d'eau, on enfouit les réseaux et on refait les voiries complètement. Voilà un petit peu le sujet problématique dans la rue à Montvaux, puisqu'on a très très peu de place de stationnement. Bon, on a essayé de faire l'acquisition de terrain pour faire du parking. Bon, pour l'instant, on n'a pas trouvé de négociation. On n'a pas trouvé d'accord avec les propriétaires qu'on a consultés, donc on essaye avec d'autres propriétaires. Le dernier gros chantier qui va démarrer, qui va perturber un petit peu l'avenue du Général de Gaulle, la RD 657, puisque dans le cadre de la sécurisation du passage à niveau, on va faire une nouvelle voie à la place du hangar que nous avions détruit. On a acheté ce hangar, on l'a détruit par l'entreprise Xardel Démolition, et maintenant on va faire proprement dit la voirie. On travaille avec le conseil départemental, la SNCF, voilà. Mais c'est un chantier qui va démarrer fin octobre. Naturellement, la rue de la gare deviendra une rue piétonne.
3: Merci beaucoup pour l'essentiel de ces travaux, monsieur le maire, et puis je vous souhaite une très bonne continuation. Au revoir.
5: Merci, au revoir et à très bientôt.
4: Au revoir.
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1: Votre rubrique « J'écoute ma ville » à l'instant sur Radioactivité 96.5, il est 9h43 à l'horloge. Vous le savez, à 10h, un petit rappel de votre météo si vous l'avez loupé tout à l'heure. En attendant, on repart en musique ensemble, toujours avec le meilleur son. On repart tout de suite avec Manon Lisa, le petit pêcheur, c'est tout de suite sur Radioactivité.

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1: Il est l'heure de retrouver votre météo sur Radioactivité. À vous rappeler que nous sommes aujourd'hui le mercredi 9 septembre, 252e jour de l'année 2026. Nous perdons 4 minutes d'ensoleillement aujourd'hui. Le soleil s'est enlevé ce matin à 7h03 et se couchera tout à l'heure à 20h01. Des éclaircies surtout l'après-midi. La perturbation pluvieuse de la nuit s'évacuera peu à peu ce matin. Les gouttes s'espaceront et des éclaircies réapparaîtront. Davantage de lumière cet après-midi sous de larges embellis. Le vent soufflera modérément et les températures seront à peu près de saison. Plutôt calme et sec également pour ces prochains jours, sous un soleil souvent dominateur, thermomètre remontant quelque peu. Et côté température pour aujourd'hui, ce matin, nous serons à 15 degrés. Cet après-midi, on atteindra les 21 degrés sur le bassin de Pont-à-Mousson.
2: C'était votre météo sur Radio Activité. Il est 10h04 et on repart en musique avec M. Pokora à nos actes manqués.

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Il est l'heure de retrouver vos pronostics du tiercé quarté quinté plus. Aujourd'hui, réunion 1, Angers, course 1, Grand National du Trot. Il s'agit d'un athlète de distance 3100 mètres avec 15 partants, 90 000 euros, National, corde à droite. Et un départ prévu tout à l'heure à 13h55. On commence directement avec les pronostics donnés par l'amateur qui vous propose un quinté en 5 chevaux pour cette course. Notez bien le 9, 6, 5, 14 et pour finir le numéro 7. 9, 6, 5, 14 et 7. On enchaîne et on termine avec les pronostics, cette fois-ci donnés par l'homme mystère qui vous propose également un quinté en 5 chevaux pour cette course. Le 6, 8, 4, 15 et pour finir le numéro 14. 6, 8, 4, 15, 14. Aujourd'hui pour votre tiercé quarté quinté plus, à vous rappeler qu'il s'agit de réunion 1 Angers, course 1, Grand National du Trot. Il s'agit d'un attelé de distance 3100 mètres avec 15 partants, 90 000 euros, National et corde à droite, avec un départ prévu tout à l'heure à 13h55. Bonne chance à toutes et à tous.

10h20 à l'horloge de Radioactivité dans 10 minutes. Votre agenda avec plein d'idées sorties et loisirs pour ces prochaines semaines sur le bassin de Pont-à-Mousson. En attendant, on repart en musique avec Oria, Soirée mondaine, c'est tout de suite sur Radioactivité.

0: Il est l'heure de retrouver votre agenda sur Radioactivité avec plein d'idées sorties et loisirs pour ces prochaines semaines sur le bassin de Pont-à-Mousson. Nous sommes à l'abbaye des Prémontrés et l'exposition est toujours visible sur les sorciers de Joseph et Pierre Feu Mougin. Cette exposition qui est visible jusqu'au 20 septembre prochain. Un spectacle de catch vous est proposé, gala international à Pont-à-Mousson, organisé en partenariat avec la ville de Pont-à-Mousson le 19 septembre prochain. L'ouverture des portes est à 18h, début du spectacle à 19h30 au centre des sports, avenue Georges Guinemer à Pont-à-Mousson, avec bien sûr buvette et restauration sur place. Prévente sur le site Hello Asso, 3€ de réduction sur vos places exclusivement sur le site de la Ligue nationale de catch. Le foyer des amis du 3e âge de Dieu-Loire vous rappelle pour ce mois de septembre la belote organisée le jeudi 24 septembre ainsi que le loto le vendredi 25 septembre, toujours à la salle multi-activité de Dieu-Loire. Et pour plus d'infos ou pour réserver, n'hésitez pas à les contacter par téléphone au 03 83 24 31 17. 03 83 24 31 17. PAM du Rock Art, c'est un marché d'artisans d'art et créateurs proposé le dimanche 4 octobre de 10h à 18h30. Rendez-vous place du Rock, l'entrée est gratuite avec buvette et restauration prévue sur place. La fête du sport a bel et bien déjà commencé et se terminera le 27 septembre avec journée des clubs. Vous retrouverez donc des séances gratuites d'initiation à la plupart des sports proposés, notamment au centre des sports Bernard Guy. Donc n'hésitez pas à vous rendre directement pour plus de renseignements. L'Agora de Pambio vous propose pour ce mois de septembre, pour cette rentrée, le retour des événements qui ont lieu régulièrement, notamment les ateliers repères vélo les mercredis ou encore le yoga doux le vendredi. Elle vous proposera également un café philo le samedi 12 septembre à 14h30 jusqu'à 16h. Et pour plus d'infos, n'hésitez pas à les contacter par téléphone ou directement sur leur site Agora. @pambio.fr. La saison culturelle de Pont-à-Mousson va prochainement débuter avec en première date la saison culturelle à l'espace Saint-Laurent, en parallèle avec Duo Artemis en premier événement le jeudi 5 novembre avec clarinette et piano. Vous retrouverez également à l'espace Montrichard cette fois-ci Panique au ministère 2, une pièce de théâtre comédie le jeudi 12 novembre. Pour plus d'infos, pour réserver vos places, n'hésitez pas à vous rendre directement à l'office de tourisme de Pont-à-Mousson. De retour à l'abbaye des Prémontrés qui vous propose un concert, une histoire du piano jazz le dimanche 20 septembre prochain à 17h, plongé au début du 20e siècle quand le jazz naît du mélange des cultures américaines, blues, ragtime et spirituals fusionnent pour créer ce style. N'hésitez pas à vous renseigner pour réserver vos places auprès de l'abbaye des Prémontrés. La brocante de SNI vous est proposée sur la place du Rock les samedis et dimanches 19 et 20 septembre de 14h à 18h avec brocantes diverses, vaisselle, étain, jeux et jouets, disques et audiovisuels anciens organisés par les bénévoles de Solidarité Nationale et Internationale au profit de leur banque alimentaire et de leur action au Sénégal. Dragster à Chamblay les 17 et 18 octobre prochains lors de ce Dragster Stunt Show. Donc n'hésitez pas à vous rendre directement sur place avec ce spectacle donc, qui vous est proposé à Chamblay. L'ambiance du Drag Power Show de retour à Chamblay. Une soirée country vous est proposée le 19 septembre prochain à Port-sur-Seille à partir de 19h30 avec restauration prévue sur place. Donc n'hésitez pas à vous renseigner pour vous inscrire ou à vous rendre directement sur place. On retourne à Pont-à-Mousson avec la librairie Entre les Lignes qui va vous proposer des séances de dédicaces en compagnie d'auteurs et autrices. Notamment, vous retrouverez le samedi 12 septembre prochain à partir de 15h, Lisa Hoth. Lisa Hoth, autrice de Emprise, une autofiction racontant le quotidien d'Olivia, une jeune femme sous l'emprise de son compagnon pervers narcissique. Un livre publié aux éditions Le Lys Bleu. Vous retrouverez également cette fois-ci le samedi 19 septembre Gérard Viry à partir de 15h. Auteur de La Chair, Le Tube, un thriller hardcore où deux inspecteurs tentent de mettre hors d'état de nuire un tueur en série de jeunes garçons. Un roman publié aux éditions Le Mérule. Et vous retrouverez également le vendredi 25 septembre à 18h30 l'inauguration de leur premier club lecture ouvert à toutes et tous, que vous soyez lecteur de BD, de romans ou d'essais. Un événement gratuit, inscription sur place ou par téléphone, donc n'hésitez pas à les contacter. Je vous rappelle, librairie Entre les Lignes se trouve 42 Place du Roc à Pont-à-Mousson. Un repas des anciens combattants vous est proposé. L'association des anciens combattants de Gézinville organise son repas le 26 septembre à la salle du pressoir à partir de 12h30 pour un tarif de 25€, boissons comprises. Un menu apéritif, entrée, crudité, plat, joues de bœuf, gratin de finois et fagots de haricots verts, fromage, dessert sur réservation. Donc n'hésitez pas à les contacter par téléphone au 06 24 33 95 66. 06 24 33 95 66. Léa de ADC France, l'association de défense des consommateurs, vous donne rendez-vous à l'Agora de Pambio le samedi 26 septembre de 10h à midi pour répondre aux questions des consommateurs. Ils seront également présents à la médiathèque de Pont-à-Mousson le samedi 3 octobre à partir de 10h30 jusqu'à midi dans les tutos de Nico et pour le sujet des arnaques en ligne. Donc n'hésitez pas à vous rendre directement sur place. Vite ta chambre, donne une nouvelle vie à tes affaires et viens t'amuser avec nous dimanche 20 septembre prochain de 9h à 17h à la salle polyvalente au centre Michel Bertel à Blénaud. Inscrivez-vous dès maintenant, 7€ pour 2 mètres d'exposition. Renseignements et inscriptions directement sur internet, restauration et buvette sur place, manifestation organisée par l'association des parents d'élèves FCPE Blénaud. Un marché campagnard et artisanal vous est proposé par la ville de Pont-à-Mousson le dimanche 13 septembre 2026 de 10h à 18h, place du Roc à Pont-à-Mousson, organisé par l'association Maryse Bastier et la maison d'assistante maternelle Les Marmottins. À Nomni, vous est proposée la fête médiévale de la Reine Blanche au château de Nomni les 12 et 13 septembre. Samedi à partir de 19h, spectacle son et lumière avec chant et feux d'artifice. Et le dimanche à partir de 14h, démonstration de combats médiévaux, musique médiévale, animation pour tous, métiers et jeux d'antan, visite du château et de l'église, brocante avec restauration toute la journée. Randonnée Arémig, la 27e édition, tracé renouvelé, randonnée pédestre, rang d'orientation, parcours cycliste, parcours VTT, VTT famille, course nature et marche sportive. Vous est proposé le dimanche 13 septembre, hôpital d'enfants de Brabois, bénéfice reversé à la recherche contre le cancer de l'enfant. Le prochain don du sang qui vous sera proposé sur le bassin, c'est à Dieulouard. Dieulouard qui vous propose donc une prochaine collecte le mardi 22 septembre à la salle multi-activité. Donner son sang, c'est offrir la vie. Pas besoin de rendez-vous, mais on vous encourage à vous inscrire sur le site dondesang.fr. Vous pouvez vous présenter librement sur place. Donc n'hésitez pas à vous rendre directement à la salle multi-activité le mardi 22 septembre à Dieulouard. Le festival Festilou vous est proposé à Rosières-en-Haye le 20 septembre prochain avec sa 8e édition, avec marché festif et activités diverses de 10h à 17h45 avec des concerts et à 15h30 spectacle pour Loupiote avec Terre Nomade. N'hésitez pas à vous rendre directement sur place. La ville de Blénau vous propose le folklore polonais qui s'invite à la rentrée pour les enfants. À l'occasion de cette rentrée, l'ensemble folklorique polonais Wisliska innove et ouvre de nouveaux groupes de danse folklorique destinés aux enfants, filles et garçons, dès l'âge de 4 ans. Une belle occasion pour les plus jeunes de découvrir dès septembre l'univers coloré et chaleureux du folklore polonais dans une ambiance à la fois ludique, conviviale et adaptée à chaque âge. Les répétitions auront lieu chaque mercredi, salle polyvalente de l'école Arthur Rimbaud à Blénau. N'hésitez pas à vous renseigner, à vous inscrire directement par téléphone au 06 87 45 13 81. 06 87 45 13 81. Lettre culturelle, nous avons le plaisir de vous présenter le nouvel agenda 2026-2027. Le vendredi 11 septembre à 18h à l'espace Saint-Laurent, le spectacle Pierre Feuille Loup ouvrira la saison culturelle. Il sera précédé de la présentation des principaux rendez-vous de l'année. Une soirée à ne pas manquer, donc n'hésitez pas à vous rendre sur place et on vous tiendra informé bien sûr du reste du programme de la lettre culturelle. Nouveau à Pont-à-Mousson, des cours de danse classique pour débutants, adultes et ados. Vous retrouverez donc le vendredi, chaque vendredi à 19h15, le début des cours se faisant le 11 septembre prochain. Découvrez la danse classique dans un univers bienveillant et pédagogique avec une professeure diplômée d'État. Informations et préinscriptions sur laca-danse.emonsite.com. Une exposition vous est proposée, l'exposition Rencontre de chats à la médiathèque Yvon Tondon, et ce jusqu'au 19 septembre aux horaires d'ouverture de la médiathèque, donc les mardis, mercredis, jeudi et samedi jusqu'à 18h. Bien vivre au quotidien, un cycle progressif de 10 ateliers pour prendre soin de sa santé, préserver son autonomie et partager un moment avec d'autres. Sommeil, énergie, mouvement, gestion du stress et confiance. Séance découverte gratuite. Donc 10 ateliers gratuits de 1h30 de septembre à décembre 2026, le jeudi de 9h à 10h30. Donc n'hésitez pas, pour les habitants de Pont-à-Mousson âgés de plus de 65 ans et plus, inscription obligatoire, les places sont limitées, donc n'hésitez pas à les contacter par téléphone au 07 45 07 42 11. 07 45 07 42 11. Les ateliers seniors vous sont proposés. Rendez-vous avec des ateliers vitalité du 6 octobre au 26 novembre. Bien vieillir dans sa tête et dans son corps. Un cycle de 6 ateliers avec l'ACEPT de 14h à 16h30 à l'espace loisir Champagne. Vous retrouverez également un atelier yoga santé à partir du 24 septembre ou encore un atelier réalité virtuelle en novembre et en décembre. Bref, un programme riche et varié pour cet automne 2026. Donc n'hésitez pas à les contacter ou à vous inscrire pour plus d'infos. Précisez que c'est à Liverdun que ça se passe, les animations seniors, au 03 83 24 60 60. 03 83 24 60 60. Le jeudi 17 septembre prochain, la municipalité de Pont-à-Mousson vous propose d'honorer les troupes alliées aidées des forces françaises de l'intérieur à l'occasion du 82e anniversaire de la libération de Pont-à-Mousson. Donc n'hésitez pas à vous rendre à l'avenue du Général Patton sur tous les emplacements situés de la Plastière et le parking de la gare le jeudi 17 septembre de 18h à 20h avec un passage bien sûr Place du Roc sur 4 emplacements situés devant le parvis de l'hôtel de ville, également de 18h à 20h le jeudi 17 septembre. Si vous êtes président ou membre d'une association ou que vous avez des événements à venir sur le bassin de Pont-à-Mousson, n'hésitez pas à nous en faire part. On vous rajoutera dans la rubrique l'agenda sur Radioactivité. Alors pour ce faire, c'est très simple. Soit vous m'appelez par téléphone au 03 83 81 38 38, 03 83 81 38 38, ou bien par mail à l'adresse radio.activité@orange.fr. radio.activité@orange.fr, sans oublier le S au bout de activité.
1: C'était votre agenda sur Radioactivité et on continue en musique avec Naïka, Nuit Incolore et tout de suite One Direction.

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1: Il est 11h, dépassé de 1 minute sur Radioactivité, l'heure de poursuivre ensemble l'album de la semaine, le nouvel album de Aïra Star, Star Girl. On enchaîne en ce mercredi à 11h avec la piste numéro 6 de ce nouvel album, Midnight in New York. Et restez bien branchés juste après, comme chaque mercredi, il était une fois avec Dorine et son histoire du jour. En attendant l'album de la semaine, Midnight in New York, c'est tout de suite.

0: L'album de la semaine à l'instant sur Radioactivité avec le nouvel album de Aira Star qui s'intitule Star Girl, qu'on poursuit toute cette semaine à 9h et 11h sur les ondes de Radioactivité. Allez, on poursuit cette matinée avec Il était une fois avec Dorine et son histoire pour les petits et les plus grands. Et en l'occurrence aujourd'hui, deux histoires. La première, Tête à claque et Poire à bœuf, et l'histoire palais des mille et une souris. C'est les deux histoires qu'on découvre ensemble tout de suite sur Radioactivité.
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2: Bonjour les amis. Connaissez-vous l'histoire de Tête à claque et de Poire à bœuf? Non? Eh bien, découvrons-la ensemble grâce à son autrice, Henriette Bichonnier. De chaque côté d'un fleuve, il y avait deux royaumes. L'un appartenait au roi Tête à claque, l'autre au roi Poire à bœuf. Tous deux habitaient de grands châteaux dressés sur de hautes collines, et ils passaient leur temps à s'insulter et à se faire la guerre. Figurez-vous qu'ils avaient divisé l'année en deux saisons au lieu de quatre. En effet, désormais, il y avait la saison de la pré-guerre et la saison de la guerre. Leur entraînement consistait à se mettre en colère mutuellement. Pour s'échauffer, ils montaient chacun en haut de leur donjon et ils se faisaient des grimaces d'un château à l'autre, des bras d'honneur, et ils se jetaient des gros mots à la tête. Ils allaient même jusqu'à présenter l'un et l'autre leur propre popotin. Vous l'aurez donc compris, ces rois n'avaient pas la moindre éducation. Leurs soldats s'entraînaient eux aussi de la même façon. Dans chaque royaume, on avait inventé un nombre incalculable de grimaces, de menaces, de gros mots et de bras d'honneur. J'en passe et des meilleurs. Et puis enfin, quand ils avaient fini de s'injurier, Tête à claque, Poire à bœuf et leurs soldats étaient tellement en colère qu'ils sautaient sur leurs chevaux et passaient à l'attaque. Alors, on ouvrait les portes du château et les deux armées se jetaient l'une contre l'autre au milieu du pont qui séparait les deux royaumes. C'était terrifiant à voir. Naturellement, pendant que rois et soldats faisaient la guerre, ils n'avaient pas le temps de s'occuper de leurs champs de blé. C'est pourquoi rien ne poussait nulle part et les deux royaumes étaient aussi pauvres l'un que l'autre. Cette année-là pourtant, alors qu'ils venaient de terminer leur saison de la guerre, avec un match nul comme d'habitude, Tête à claque et Poire à bœuf ne trouvèrent personne pour les attendre au pied de leur château. « Où sont les nouveaux soldats ?» demanda Poire à bœuf. « Il n'y a plus de nouveaux soldats, ils sont tous morts !» répondit une paysanne. « Il ne reste plus que les enfants !»«
3: Alors, qu'on amène les enfants !» ordonna Tête à claque.
2: Mais les enfants refusèrent. Ils disaient qu'ils faisaient pousser des légumes et ils rajoutèrent
3: « Allez vous faire cuire un œuf !»«
4: Cuire un œuf ?» s'écria Poire à bœuf. « Mais je ne sais pas faire ça !»«
3: Moi non plus !» protesta Tête à claque.
2: Alors, les deux rois, se sentant humiliés, entrèrent dans une grande colère et ils ordonnèrent sur le champ que l'on coupe la tête à ceux qui refusaient le combat.
3: « Mais il n'y a personne pour couper les têtes !» remarqua le conseiller de Poire à bœuf.
4: « Ils sont tous morts à la guerre !» ajouta le conseiller de Tête à claque.
3: Mais si je ne peux plus faire la guerre, qu'est-ce que je vais faire alors ?
4: S'écria Tête à claque.
5: Et moi alors ?
3: s'écria Poirabaf. Eh bien, faites la guerre tout seul, conseillèrent les conseillers. Tous les deux, s'exclamèrent les rois. Oui, faites une petite guerre à deux, conseillèrent les conseillers. Mais comment fait-on une guerre à deux? Demandèrent les rois. Comme ceci, sire. Et pan! Le conseiller lui donna une bonne baffe dans la poire. Et pan! L'autre conseiller lui donna une claque sur la tête. Le roi la lui rendit. Le conseiller en rendit une autre. L'autre conseiller en donna une autre. Et ainsi de suite. Vous manquez de souplesse, sire. Détendez vos genoux, conseilla le conseiller, prenant son travail très au sérieux. Comme ceci, fit le roi tête à claque. Exactement, sire. Redressez légèrement les épaules, sire, fit le second conseiller. Comme cela, fit le roi Poirabaf. Vous y êtes presque. Ainsi, les rois tête à claque et Poirabaf montèrent sur un grand ring, chacun conseillé par leur conseiller. Tandis que de son côté, tête à claque pratiquait les claques, Poirabaf distribuait des baffes. L'entraînement dura toute la saison préparatoire. Et lorsqu'arriva enfin la saison de la guerre, tête à claque et Poirabaf enfourchèrent leur cheval. On ouvrit les portes des châteaux et les deux hommes se précipitèrent l'un contre l'autre au milieu du pont. Et pan! Ils se donnèrent une baffe, puis une claque. Mais ce n'était pas fini. Loin de là, cela ne faisait que commencer. Vint une beigne, puis une calotte, une taloche, puis une giroflée, une tarte, suivie d'une torgnole. Les coups pleuvaient. Arriva une mandale, accompagnée d'une mornifle, une glavius, puis une chignonne. Voici une dégommée, voilà une retournée, suivie d'une dégelée, d'un jeton, et enfin une dérouillée. Ainsi, les rois connaissaient-ils toutes les formes de claques et de baffes, et ils ne s'arrêtèrent que lorsqu'ils eurent épuisé leurs connaissances en matière de coups.
5: « Tu en connais d'autres, toi ?» demanda tête à claque.
3: « Non, et toi ?» répondit Poirabaf.
5: « Moi non plus. »«
3: Alors, c'est match nul, » dit Poirabaf.
5: Tête à claque hocha la tête et dit « Comme d'habitude !»
3: Là-dessus, ils se serrèrent la main et ils s'en retournèrent chacun dans son château pour préparer la guerre suivante. Pendant leur absence, les conseillers avaient inventé de nouvelles formes de claques et de baffes aux figures compliquées. Sur un pied, tête en bas, en chasse-neige, sur les pointes, avec passe de poitrine, en amorti, avec feinte de l'épaule, en godille, avec brossée de la hanche, avec effet et sans effet. Bref, les conseillers brillaient par leur imagination foisonnante. Naturellement, pendant que tête à claque et Poirabaf s'entraînaient, les enfants grandissaient et les villages prospéraient. Maintenant que les rois faisaient la guerre à eux deux, avec seulement des claques et des baffes diverses et variées, ils n'avaient plus besoin de soldats. Alors, les royaumes devinrent très riches, avec de beaux légumes, de belles volailles et des desserts à tous les repas. Et chose extraordinaire, les claques devinrent le sport royal qu'on avait fini par interdire jusqu'aux paysans eux-mêmes, de sorte qu'aucun parent n'eut le droit d'en donner. Imaginez un peu le bonheur, notre tête à claque et notre Poirabaf réglant leurs comptes face à face et tout seuls. Et les royaumes, quant à eux, prospérant d'abondance avec des arbres magnifiques, ployant sous le poids de belles pommes rouges, des troupeaux bien gras, des fleurs parfumées.

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1: Bonjour les amis, soyez les bienvenus dans votre émission hebdomadaire Il était une fois en compagnie de Dorine. Et aujourd'hui, c'est l'histoire de Bernard Villiot que je vais vous conter. Elle s'intitule Le palais des mille et une souris. À l'abri des regards, au fond d'une contrée lointaine, se cachait un mystérieux palais. Un palais tenu secret où vivaient mille et une souris. Pour y pénétrer, il fallait descendre sous terre et montrer patte blanche pour prouver que l'on était bien une souris blanche, car toutes les autres souris étaient bannies. Les souris au pelage gris, les souris au pelage brun, les souris au pelage noir, y compris les loirs, les campagnols et les mulots. Pas question non plus d'être un sourisseau, car seules les filles étaient admises. Les garçons étaient priés d'aller voir ailleurs, d'aller vivre un peu plus loin, bref, de partir pour découvrir d'autres horizons. Ce palais tenu secret possédait deux cuisines tout équipées, 8 salons, dont un réservé aux arts et aux lettres, une vaste salle à manger pour 1001 couverts les jours de grand dîner, mais aussi une cour intérieure avec piscine et jacuzzi, un immense sous-sol où l'on pouvait pratiquer tous les sports, 15 caves à grains, 200 chambres et autant de salles de bain. Et le palais ne cessait de s'agrandir, car les mille et une souris avaient pour obligation de lui donner chaque jour encore plus d'éclat. Ce palais tenu secret, qui se transmettait de mère en fille, était tout blanc, aussi blanc que le pelage soyeux de ses mille et une locataires. Mais avant d'être un palais tenu secret, il avait été un sombre et triste terrier, sans confort ni électricité, un terrier tout délabré, habité par une souris centenaire et plus de 200 fois grand-mère. Pour ajouter une chambre à son terrier et y loger les dernières nées, la souris, plus de 200 fois grand-mère, avait creusé une galerie au crépuscule de sa misérable vie. Et quelle n'avait pas été sa surprise en découvrant à quelques coups de patte de son logis que quelqu'un avait enterré là toutes ses économies. Des pièces d'or et d'argent cachées dans un coffre en bois que les vers avaient fini par grignoter. Nul doute, après tant de temps, que ce trésor avait été oublié. Alors la souris, plus de 200 fois grand-mère, offrit une pièce à chacune de ses filles et de ses petites-filles pour leur porter bonheur et leur venir en aide en cas de grand malheur. Dès la première nuit, la plus petite des petites-filles changea sa pièce d'argent contre un morceau d'émail tout blanc que la souris, plus de 200 fois grand-mère, trouva fort ravissant. Un présent éblouissant qui apportait un peu d'éclat et de lumière dans son logement. La souris, plus de 200 fois grand-mère, remercia la plus petite de ses petites filles et lui donna

autre pièce d'argent. Le matin suivant, la plus petite des petites filles revint avec un nouveau morceau d'émail tout blanc. Ainsi, les jours passant, le temps durant, une grande partie des pièces d'or et d'argent fut transformée en un trésor étincelant. Et tandis que la plus petite des mille et une souris revenait chaque matin chargée du précieux matériau, le reste de la colonie coupait, taillait, sculptait, lissait et assemblait les bouts d'émail tout blanc pour transformer le sombre et triste terrier en un véritable palais de contes de fées. Quand le moment fut venu, elles construisirent aussi un mausolée tout émaillé pour enterrer la souris plus de 200 fois grand-mère quand son heure fut arrivée. Depuis ce jour, le palais tenu secret ne cessa de s'agrandir, et aussi longtemps que le vieux coffre en bois recèlera des pièces d'or et d'argent, les mille et une souris façonneront le précieux émail pour donner à ce palais une renommée sans précédent. On parla beaucoup du mystérieux palais tenu secret, sans pour autant savoir où il était. On fit des quantités de commentaires sur sa splendeur et sa blancheur, sans jamais l'avoir vu ni visité. Certains disaient qu'il était fait en morceaux de craie. D'autres, qui se croyaient bien plus savants, pensaient qu'il s'agissait de défenses d'éléphants. Des farfelus prétendirent même que le palais avait été construit avec des pots de fromage blanc. D'autres, enfin, avancèrent l'hypothèse qu'une telle blancheur était le résultat d'un assemblage de pierres de lune. Mais tous étaient devenus bien trop grands pour se souvenir qu'à l'âge de 6 ou 7 ans, on perd sa première dent. En effet, la plus petite des mille et une souris glissait chaque nuit une pièce sous le lit d'un enfant, car le palais tenu secret était en réalité un palais en dents de lait. Voilà les amis, l'histoire est finie. Alors n'oubliez pas de déposer votre dent une fois tombée sous votre oreiller, car non seulement vous récolterez une pièce, mais vous aiderez à agrandir le palais tenu secret. Voilà les amis, l'histoire est finie. Je dédicace cette petite histoire à Victoria. Bisous.

Il était une fois avec Dorine à l'instant sur Radioactivité. J'espère que ces deux histoires vous ont plu. On la retrouve bien entendu mercredi prochain à la même heure, juste après l'album de la semaine. Il est 11h26 à l'horloge de Radioactivité. Dans quelques minutes, vos petites annonces. Restez bien branchés. En attendant, on repart en musique et on repart tout de suite avec Keep Up Demon Hunter avec Free. C'est tout de suite sur Radioactivité.

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1: Il est l'heure de retrouver vos petites annonces sur Radioactivité. Une auditrice qui vend un sommier pour deux personnes, cadre dessoudé, latte en bon état. Elle vous le propose à 30€, visible sur Pont-à-Mousson. Si vous êtes intéressé, n'hésitez pas à contacter cette auditrice au 06 35 45 39 86. 06 35 45 39 86. Une auditrice qui est à la recherche d'une machine à laver à bas prix et si possible en bon état. Elle est à Pont-à-Mousson, donc si vous avez une machine à laver, n'hésitez pas à contacter cette auditrice donc qui recherche une machine à laver dans les 30 à 50 euros. Vous pouvez la contacter par téléphone au 06 41 96 00 17. 06 41 96 00 17. Si vous voulez laisser une petite annonce sur Radioactivité, c'est très simple. Soit vous m'appelez par téléphone au 03 83 81 38 38, 03 83 81 38 38, ou bien par mail à l'adresse radio.activité@orange.fr. radio.activité@orange.fr, sans oublier le S au bout de activité. Vos petites annonces à l'instant sur Radioactivité, il est 11h34 à l'horloge du 96.5. Restez bien branchés, votre prochain rendez-vous est à 11h45 avec vos pronostics du tiercé quarté quinté plus. En attendant, on repart avec Bruno Mars. I Just Might, c'est tout de suite sur Radioactivité.

De Palmas à l'instant sur Radioactivité, elle habite ici, 11h44, voilà, celui qui avait annoncé il y a quelques années prendre évidemment sa retraite musicale en raison d'un problème récurrent de voix. En tout cas voilà, pour savoir qu'on l'a, là, il n'a pas ressorti de disque entre temps, donc on espère que sa retraite sera peut-être écourtée. Donc vous êtes bien branché à Radioactivité. Laura Pozzini, juste après, ça sera vos pronostics du tiercé quarté quinté plus.

0: Il est l'heure de retrouver vos pronostics du tiercé quarté Quinté Plus. Aujourd'hui, réunion 1, Angers, course 1, Grand National du Trot. Il s'agit d'un athlé de distance 3100 mètres avec 15 partants, 90 000 euros, national, corde à droite. Et un départ prévu tout à l'heure à 13h55. On commence directement avec les pronostics donnés par l'amateur qui vous propose un quinté en 5 chevaux pour cette course. Notez bien le 9, 6, 5, 14 et pour finir le numéro 7. 9, 6, 5, 14 et 7. On enchaîne et on termine avec les pronostics, cette fois-ci donnés par l'homme mystère qui vous propose également un quinté en 5 chevaux pour cette course. Le 6, 8, 4, 15 et pour finir le numéro 14. 6, 8, 4, 15, 14. Aujourd'hui pour votre tiercé quarté quinté plus, à vous rappeler qu'il s'agit de réunion 1 Angers, course 1, Grand National du Trot. Il s'agit d'un attelé de distance 3100 mètres avec 15 partants, 90 000 euros, national et corde à droite, avec un départ prévu tout à l'heure à 13h55. Bonne chance à toutes et à tous. Petit rappel de vos pronostics à l'instant sur Radioactivité, 11h50 à l'horloge de Radioactivité. À midi, le retour de vos informations à la une régionale et locale. En attendant, on repart en musique et on repart tout de suite avec Big Flo et Oli. Picasso, c'est tout de suite sur Radioactivité.
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2: Il est l'heure de retrouver vos informations sur Radioactivité. On commence comme d'habitude avec les infos à la une de ce jour. Conseil économique, social et environnemental, la convention citoyenne sur les finances publiques est lancée. Claire Toury, la nouvelle présidente du Conseil économique, social et environnemental, le CESE, troisième chambre française, annonce dans cette interview accordée au groupe Ebra de presse le lancement d'une convention citoyenne sur les finances publiques dès la fin du mois. 150 citoyens vont être tirés au sort pour débattre et émettre un avis sur l'avenir de notre budget et de son déficit galopant. Éducation, PISA, comment redresser la barre après d'aussi mauvais résultats? Plusieurs pistes sont avancées pour relever le niveau des élèves, de la réforme du collège au renforcement de la formation des enseignants. Agriculture, les céréaliers tirent eux aussi la sonnette d'alarme. Les céréaliers français vont connaître en 2026 une quatrième année consécutive de perte d'exploitation, a déclaré mardi leur association, l'AGPB, qui réclame aux autorités des moyens pour maintenir l'outil productif sur fond de sécheresse et de hausse des prix des engrais et de l'énergie. Fait divers, deux tableaux de Renoir dérobés au musée de Cagnes-sur-Mer. Deux tableaux d'Auguste Renoir ont été dérobés mardi matin au musée consacré au maître des impressionnistes à Cagnes-sur-Mer. Un vol au préjudice difficile à estimer et qui relance le débat autour de la sécurité dans les musées français. Enquête, Liana serait morte en raison d'une asphyxie mécanique. L'enquête sur la mort de Liana avance. Les dernières expertises récemment menées mettent en évidence un syndrome d'asphyxie mécanique pour expliquer le décès de la jeune fille de 11 ans, a relevé RMC mardi. Les examens auraient démontré une insuffisance respiratoire aiguë qui suggère fortement une intervention humaine. La collégienne avait disparu fin mai à Fleurance dans le Gers avant que son corps ne soit retrouvé une semaine plus tard. Le suspect Jérôme Barella est toujours incarcéré. Procès, sursis requis contre Olivier Bouygues. Une peine de 5 ans de prison avec sursis a été requis mardi devant le tribunal correctionnel d'Orléans à l'encontre du milliardaire Olivier Bouygues, jugé notamment pour destruction en bande organisée d'espèces d'oiseaux protégées sur son domaine de chasse en Sologne. Environnement, le niveau des nappes phréatiques alarmant. La situation des nappes phréatiques reste dégradée. En France, avec 61% des nappes phréatiques en dessous des normales en raison d'un déficit de pluie et d'une demande en hausse sur fond de canicule estivale, a indiqué mardi le Bureau de recherche géologique et minière. Présidentielle 2027, Philippe accélère, Attal temporise, la guerre du centre est déclarée. Édouard Philippe a réuni ce mardi son premier comité de campagne et tendu la main à toute la droite et au centre pour que tous se réunissent vers la Toussaint. Objectif, avancer plus vite vers 2027. Décryptage, 50 ans après sa mort, l'ombre de Mao plane encore sur la Chine. Figure fondatrice de la République populaire de Chine, Mao Zedong a régné sur l'empire du milieu d'une main de fer de 1949 au 9 septembre 1976. 50 ans après sa mort, le régime chinois, incarné par Xi Jinping, ravive l'héritage politique du grand timonier. Social, les pompiers désabusés face au projet de loi de modernisation. Les pompiers épuisés après une saison de feu particulièrement éprouvante et plusieurs vagues caniculaires attendaient du gouvernement des moyens financiers, matériels et humains. Ils sont ressortis mardi du ministère de l'Intérieur désabusés et éprouvant un sentiment de mépris. Les 9 organisations syndicales ont été reçues par le directeur de la sécurité civile qui leur a présenté les premiers chapitres d'un projet de loi dit de modernisation de la sécurité civile. Aux États-Unis, la boîte noire de l'avion sortie de piste à Miami a été récupérée. La boîte noire de l'avion cargo sortie en bout de piste à son atterrissage à l'aéroport international de Miami, faisant 5 morts et 5 blessés, a été récupérée, a annoncé lundi la directrice de l'Agence américaine de sécurité des transports. Les enregistreurs des données ont été envoyés au siège du NTSB et devaient être examinés mardi. À Israël, Netanyahou aurait été informé d'une attaque à venir avant le 7 octobre. Plusieurs figures de l'opposition israélienne ont étrillé le Premier ministre Benjamin Netanyahou après la publication d'une enquête de Haaretz affirmant qu'il avait été informé d'une attaque en préparation du Hamas juste avant le 7 octobre 2023, sans transmettre l'information à ses chefs de service. Le cabinet de Netanyahou a dénoncé un mensonge total. Voilà pour l'essentiel de vos informations à la une à l'instant sur Radioactivité. Restez bien branchés d'ici quelques minutes. Vos informations régionales et locales, ça arrive juste après Nuit Incolore.
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1: On poursuit vos informations sur Radioactivité avec les informations régionales. Grand Nancy, le protoxyde d'azote toujours plus interdit, toujours plus consommé. À Nancy et Vendeuvre, les mesures peinent à enrayer les usages détournés de ce gaz euphorisant. Depuis janvier, près de 3000 bonbonnes ont été récupérées par les services de la métropole, tandis que les consommateurs se tournent vers des modèles plus volumineux et des circuits de vente plus discrets. En Meurthe-et-Moselle, un nouveau virus frappe les bovins dans le département. Sécheresse exceptionnelle, nouveau coup dur pour les agriculteurs, consommateurs de stupéfiants dans le viseur. Lors d'une longue conférence de presse de rentrée, le préfet Yves Segui, entouré de ses services et des représentants des forces de sécurité intérieure, a balayé l'actualité de l'été et de la rentrée. À Jarville-la-Malgrange, il est jugé pour avoir frappé et crevé l'œil de celui qui l'hébergeait. Il s'en défend, mais Nasser Gawir comparaît jusqu'à ce jeudi devant la cour criminelle départementale de Meurthe-et-Moselle pour avoir été le bourreau de Damien qui l'hébergeait à Jarville alors qu'il portait un bracelet électronique. Le dirigeant de la semaine, ancien boulanger, il se lance dans le secteur de l'éducation canine. Philippe Grouch a vécu 36 ans de sa passion pour la boulangerie-pâtisserie. Sa santé ne lui permet plus. Il se redécouvre comportementaliste canin, un secteur où, malgré une concurrence exponentielle, il aurait trouvé sa place, notamment auprès des chiens très réactifs. En Lorraine, refuge de montagne quand les randonneurs bousculent les codes. Depuis le Covid, la fréquentation des refuges de montagne atteint des niveaux records. La conséquence, l'arrivée d'une nouvelle clientèle peu familière du manque des codes de ces abris d'antan. Immersion au refuge des Trois Fours à Stosvir, dans les Vosges alsaciennes. À Nancy, l'ancien directeur général délégué réclame 317 000 euros à la SNL. L'ex-dirigeant, qui avait été révoqué par le conseil d'administration du club en septembre 2023, estime qu'il doit être indemnisé suite à cette rupture de contrat, délibérée le 8 mars 2027. À la mi-octobre, 11 anciens joueurs et un ex-préparateur physique réclameront, eux, 1,3 million d'euros. En Lorraine, septembre en or à Nancy, en marche contre les cancers de l'enfant. Septembre est un temps fort pour la recherche oncopédiatrique. Les associations se mobilisent pour recueillir des fonds au profit de ce parent pauvre de la recherche médicale. Deux événements ont lieu à Nancy, organisés par l'AREMIG et les équipes de l'hôpital d'enfants du CHRU de Nancy. Des randonnées sportives et familiales auront lieu ce dimanche 13 septembre. À Nancy, le livre sur la place, 10 rendez-vous à ne pas manquer, près de 270 auteurs dans 42 lieux de programmation. Dans la forêt littéraire du 48e livre sur la place, pas facile de s'y retrouver. Alors voici une sélection subjective pour faire les meilleures rencontres du week-end et trouver de la joie à peu de frais. Le premier salon littéraire français de la rentrée est en effet toujours gratuit. Du côté de la Meuse, la Foire internationale de Verdun ouvre dès aujourd'hui pour 5 jours. Quelques 450 exposants sont annoncés sur la base de loisirs de Pré-l'Évêque du 9 au 13 septembre. Pour sa 45e édition, les organisateurs de la Foire nationale de Verdun ont décidé d'avancer son ouverture au mercredi. En Grand Est, victime des pesticides, 400 malades ont demandé à être indemnisés. L'association Phyto-Victimes accompagne les victimes de maladies liées à une exposition aux pesticides dans leur démarche de reconnaissance en maladie professionnelle et dans leur demande d'indemnisation. Depuis 2020, à la création d'un fonds d'indemnisation, 400 malades ont déposé un dossier d'indemnisation dans le Grand Est. On enchaîne avec vos informations locales sur Radioactivité à Pont-à-Mousson. Technicien la semaine, Nordine Idir devient magicien le week-end. Ce musipontin exerce un métier sérieux dans une grande entreprise américaine basée au Luxembourg. Mais depuis 20 ans, Nordine Idir se passionne aussi pour la magie. Il exerce le week-end lors d'événements privés et apprécie toujours de voir la surprise et l'interrogation dans les yeux des spectateurs. À Pont-à-Mousson toujours, les chérubins, une crèche repensée pour le confort des enfants et de l'équipe. Après 3 semaines de travaux, le multi-accueil communautaire Les Chérubins a changé du sol au plafond pour les professionnels qui y accueillent jusqu'à 30 enfants. Cette réhabilitation à 162 000 euros apporte davantage de rangement, d'espace de vie et une meilleure ergonomie au quotidien. À Blénod, la FCPE prépare son deuxième Vite ta chambre pour les écoles. Après une première édition réussie, la FCPE de Blénod remet le couvert. Dimanche 20 septembre, le centre Michel Bertel accueillera une nouvelle journée consacrée aux affaires des enfants et des adolescents. À Jaulny, le chantier de restauration du château dévoilé aux visiteurs. Les visiteurs ont découvert dimanche 6 septembre les travaux engagés depuis 2024 au château de Jaulny. 3 circuits ont permis d'aborder la restauration de l'édifice et la découverte archéologique réalisée sur le site. À Amance, l'église fragilisée, un appel aux dons est lancé pour financer les travaux. Des pierres de la voûte de l'église se sont déplacées, nécessitant une intervention rapide. La commune a signé une convention avec la Fondation du patrimoine afin de lancer un appel aux dons pour financer une partie des travaux. À Lenoncourt, Lenon School ouvre sa rentrée avec un spectacle de théâtre. Famille rurale Lenon School ouvre sa rentrée avec un spectacle vendredi 11 septembre, avant son assemblée générale prévue quelques jours plus tard. Deux rendez-vous destinés aux habitants et aux personnes souhaitant découvrir les activités de la

ligne. Démonstrations et rencontres avec les bénévoles rythmeront la journée. On part cette fois-ci dans le Toulois, une voie verte bien plus qu'un lien entre deux villages. L'aménagement de la voie verte entre les villages de Pierre-Latrèche et Chaudenay-sur-Moselle est très attendu par les habitants et usagers. Une enquête a aussi révélé le potentiel d'une telle infrastructure quant à l'attractivité des deux communes. On repart du côté de Nancy avec la fête de la soupe et petits moments vont croiser cuisine, musique et design. L'idée encore frémissante il y a quelques mois de renfiler les tabliers pour relancer la fête de la soupe arrive à ébullition ces jours-ci. L'événement sera prêt à déguster samedi 19 septembre dans la grande halle de l'Octroi à l'occasion des petits moments qui lanceront la nouvelle saison sur le site partagé avec l'autre canal. Nancy toujours, destination Nancy labellisée tout tourisme. Les touristes de plus en plus nombreux à voyager avec leurs chiens seront bien accueillis à Nancy. Ils auront à disposition une brochure qui recense les lieux acceptant aussi les animaux de compagnie. L'idée sortie pour aujourd'hui, c'est en Meuse, avec Musique au Mirabel, un acte 2 classique et somptueux. Après une série de concerts cet été, Musique au Mirabel fait sa rentrée pour une seconde partie de haute volée avec 3 concerts les 11, 12 et 13 septembre à Buxières sous les côtes, Nonsard-la-Marche et Fréméréville sous les côtes. Escale unique en Meuse avec des musiciens à la carrière internationale. Voilà, c'est la fin de votre matinale sur Radioactivité. J'espère que vous avez passé un bon moment avec nous sur le 96.5. Cet après-midi, vous retrouverez bien sûr Bulle de 14h à 18h. Et sinon, on se retrouve demain matin à 8h. Bon après-midi et bonne soirée à toutes et à tous. À demain.

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Bienvenue sur le 96.5. Bonjour à tous, chers auditeurs. Contente de vous retrouver aujourd'hui, 9 septembre, en pleine forme, avec une légère baisse des températures, mais c'est quand même agréable. On est bien ensemble sur le 96.5 et ça, je crois que c'est l'essentiel. Bonne fête à tous les Alains. Aujourd'hui, nous fêtons les Alains de la Roche ainsi que les Homères. Bonne fête à tous les Homères. Le prénom breton, c'est Osvan. Et bien sûr, bon anniversaire à tous ceux qui le fêtent aujourd'hui. Notre petite citation de Platon, ce n'est ce qu'on n'a pas, ce qu'on n'est pas, ce dont on manque. Voilà les objets de l'amour. Le dicton du jour, quand en septembre il tonne, la vendange est bonne. Ah là là, on espère que ça va tonner ce soir sur le 96.5. Ça va tonner. Si ça tonne pas, nous on va faire tonner ensemble la Lorraine. Alors, nous sommes à présent avec le proverbe du jour. Les seuls vrais amis sont ceux qu'on garde. Ah oui, merci de nous le dire, de nous l'indiquer. Voilà, donc nous sommes ensemble jusqu'à 18h pour passer un bon moment. On est dans les années, on commence avec quoi? Qu'est-ce que vous avez envie d'entendre? Les années, ah, vous avez envie d'entendre ça? Eh bien, je sais que vous les aimez, les années 1980. Ouais, les années 80. Ça tombe très bien, on a beaucoup de belles chansons et on commence tout de suite avec Será Porque Amor, c'est Albano et Romina Power sur Radioactivité. Un petit peu de nostalgie, un petit peu d'amour à l'italienne sur le 96.5 pour débuter l'émission. Bienvenue à vous tous sur Radioactivité si vous venez de nous rejoindre.

0: 14h et 14 minutes sur Radio Activité. Eh bien, nous allons écouter une petite page de publicité, un spot publicitaire. Je pense que cela va vous intéresser et je sais que vous l'attendez avec impatience, cette petite soirée bien sympathique.
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0: superbe chanson sous le ciel de Paris, voilà, de très très belles chansons que l'on va écouter tout au long de cet après-midi. Le soleil est légèrement parti, mais il fait bon, vous pouvez en profiter pour aller marcher, pour vous aérer un petit peu, pour faire votre jardin, pourquoi pas, pour vous occuper de vos plantes. C'est le moment idéal pour retrouver un petit peu de force, hein, et avoir envie de refaire des choses dans son jardin, dans sa maison. Rangement, nettoyage, écouter la radio. Ça, on l'écoute tout le temps, la radio. Mais quand il fait meilleur, on peut prendre sa radio à l'extérieur. On peut l'écouter via une enceinte également. Et puis faire du bricolage sur votre terrasse, dans votre véranda, chez vous, sur votre balcon. C'est toujours agréable. Voilà, on continue toujours en musique avec une superbe chanson de Serge Reggiani, c'est Barbara.
1: 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Tout simplement des nuages qui crèvent comme des chiens. Des chiens qui disparaissent au fil de l'eau sur Brest et vont pourrir au loin, très loin de Brest, dont il ne reste rien.
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0: Michel Polnareff sur Radioactivité, Love Me, Please Me. Il est 15h08 sur le 96.5. De plus en plus de couples s'arrêtent au premier enfant. Et oui, face aux nombreux chamboulements qui accompagnent l'arrivée d'un bébé, nos perspectives peuvent être largement modifiées. Eh bien, on va en parler tout de suite. Alors, une mère sur trois, apparemment, estime avoir eu au moins... moins d'enfants qu'elle ne souhaitait à la base. Alors, car souvent la réalité du premier diminue l'envie et la possibilité d'en avoir d'autres. L'indice de fécondité n'a jamais été aussi bas depuis la fin de la Première Guerre mondiale. Nombre moyen d'enfants par femme en France, le nombre idéal déclaré par les Français est seulement de 2,2. Le nombre moyen d'enfants par femme en France est 2,5. Et donc, il y a ceux qui ne veulent pas d'enfants, ceux qui n'arrivent pas à en avoir, et tous ceux dont l'arrivée du premier impact sur les intentions initiales. Alors, parmi les principales contraintes évoquées, empêchant de faire plus d'enfants, il y a le logement. Donc, un logement trop petit et pas les moyens d'en changer. Une situation financière trop précaire pour assumer un autre enfant, comme la garde, les soins, la cantine, etc. Pas assez de temps aussi pour jongler entre les enfants et leurs activités, et difficulté à trouver l'équilibre entre enfants, vie, pro, couple, moment à soi, nounou, etc. Voilà, donc l'arrivée d'un enfant est un bouleversement qu'il est difficile d'anticiper pleinement. Au-delà du bonheur d'accueillir son enfant, les difficultés de la vie quotidienne sont exacerbées. Donc avec de la fatigue, du stress, une charge mentale, un partage des tâches et de la pression sociale, et d'autres bien évidemment. Par contrainte ou par choix, beaucoup de couples s'arrêtant après le premier enfant culpabilisent. Pourtant, cela montre souvent une forme de lucidité, de protection et de recherche d'équilibre familial. On ne se rend pas vraiment compte de ce que c'est qu'élever un enfant, que lorsqu'on en a un, bien évidemment. Ce n'est pas toujours un regret. Certains se sentent finalement complets après le premier et souhaite préserver cette dynamique familiale. Pour d'autres, l'envie d'un autre enfant se fait sentir tout de suite ou revient des années plus tard. Donc chacun a sa propre histoire, c'est sans jugement bien sûr, et bien sûr il faut toujours consulter un professionnel de santé si jamais l'envie nous venait et que le désir nous venait également, et qu'un frein était là, mais le frein on peut toujours le résoudre, mais avec un professionnel de santé bien évidemment, et ça bien sûr il faut en parler, se confier et ne pas oser et oser en parler, parce que ce n'est plus tabou de nos jours. Allez, nous on continue avec Michel Legrand. Dans quelques instants, Mamie arrive sur 96.5 avec sa rubrique Vie pratique et les petits conseils, les astuces, bien sûr, comme vous les aimez. Allons écouter Les Moulins de mon cœur. C'était en 1976. Michel Legrand au piano.
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0: 15h15 sur Radioactivité. Voilà, superbe, belle chanson de Michel Legrand. Les moulins de mon cœur. Ah oui, c'est vraiment très très joli. Eh bien, nous allons continuer avec notre petite mamie qui s'installe sur le 96.5 avec Vie Pratique. Vie Pratique, c'est tout de suite. On l'écoute et on est ravis de l'avoir parmi nous comme d'habitude, bien sûr.
1: Pauvre Cécile.
0: Ah, ma pauvre Cécile, rappelez-vous, oui, c'est vrai que c'était notre cher Michel Fugain qui chantait ça. Pourtant, je lui avais dit, attends Michel, ça sera tout à l'heure quand j'étais chanteur, mais n'écoute rien du tout. Bon, c'est pas grave, l'essentiel, c'est qu'on retrouve Vie Pratique sur le 96.5 et on retrouvera Michel après, il n'y a pas de souci. Voilà, vous êtes d'accord, c'est ça, Vie Pratique. C'est tout de suite sur le 96.5, décidément. Mamie, elle se dit, mais qu'est-ce qui se passe ?

C'est pas agréable du tout d'avoir des brûlures d'estomac. Mamie, elle a des petits conseils, puisque c'est pratique, n'est-ce pas? Si ça brûle après le repas, etc. Donc, un premier conseil, ne pas s'allonger juste après avoir mangé. On attend idéalement 2 à 3 heures avant de se coucher. Une petite promenade tranquille après le repas peut aider aussi. Et vous pouvez même faire quelques pas dans votre jardin, sur votre terrasse, dans votre salon, voilà, dans votre cour, même sur le trottoir à l'extérieur, marcher et revenir. Ça aide un petit peu à chasser ces brûlures d'estomac. Et ça aide surtout à digérer. Donc, le deuxième conseil de mamie, alléger les repas. Quand l'estomac proteste, on évite les repas trop copieux. Et selon les personnes, les aliments qui déclenchent les brûlures, plats très gras, épicés, alcool, café, chocolat ou tomates, par exemple, ou même piment. Troisième conseil, manger tranquillement, prendre son temps, bien mâcher et éviter de manger trop rapidement peut faire une vraie différence, croyez-moi. Et la petite astuce de mamie, eh bien une tisane douce, comme la camomille. Elle peut être agréable après le repas, mais attention aux recettes miracles. Le bicarbonate de soude n'est pas une solution à utiliser régulièrement. Et le citron ou le vinaigre, souvent conseillés sur Internet, peuvent au contraire aggraver les symptômes chez certaines personnes. Et si les brûlures surviennent surtout la nuit, on peut surélever légèrement la tête du lit plutôt que simplement empiler des oreillers. La petite phrase de mamie, « Ton estomac aussi aime qu'on le traite avec douceur ». Mange doucement, mange léger et laisse-lui le temps de digérer. Alors un petit rappel important, si les brûlures sont fréquentes, persistantes, très douloureuses et apparaissent avec des difficultés à avaler, des vomissements, du sang, une perte de poids inexpliquée, une douleur thoracique inhabituelle, il faut demander rapidement un avis médical plutôt que de se contenter d'une astuce de grand-mère. Ça, c'est sûr. Alors, il y a bien sûr des examens à effectuer, des examens, mais pas n'importe quels examens. Hein. On peut aller voir un gastro-entérologue. C'est clair que quand les brûlures d'estomac nécessitent les examens, eh bien, on peut s'interroger sur la personne à examiner, qui examine ses symptômes. Il n'y a pas forcément besoin d'examen immédiatement, mais si les brûlures sont fréquentes, persistantes et reviennent malgré les mesures habituelles qui s'accompagnent de certains signes, eh bien le médecin peut proposer une prise de sang, selon le contexte, une gastroscopie, une endoscopie digestive haute. Elle permet de regarder l'œsophage et l'estomac et de rechercher notamment une inflammation ou une lésion. Et parfois des examens spécifiques de reflux comme la pH-métrie, impédance-métrie, lorsque le diagnostic n'est pas clair ou que les symptômes persistent malgré le traitement. Alors selon les symptômes, une recherche de Helicobacter pylori, une bactérie pouvant être indiquée dans certaines maladies de l'estomac. Et surtout, pour moins de douleurs thoraciques importantes ou inhabituelles, difficulté à avaler, vomissements répétés, sang dans les vomissements ou selles noires, amaigrissement inexpliqué, un avis médical rapide est obligatoire. Voilà. Donc n'oubliez pas, une brûlure de temps en temps, on surveille, mais quand l'estomac crie souvent au secours, mamie dit cette fois, on va voir le médecin. Voilà. N'oubliez pas, ces conseils sont importants. On dit mieux prévenir que guérir. Allez, on écoute la chanson qu'on avait dit juste avant. Hein. Michel Delpech, il avait envie de s'exprimer rapidement. On lui a un petit peu coupé le sifflet. Mais ne vous inquiétez pas, il est là avec nous, Michel Delpech, sur Radioactivité, quand j'étais chanteur.

0: 15h37 sur Radioactivité. Allez, c'est parti pour une autre rubrique. Vous avez peut-être deviné, vous le savez depuis le temps, ce sont les petites annonces. J'achète, je vends, je troque et je donne. Si vous aussi, vous avez des petites choses à nous communiquer, n'hésitez pas. Bien sûr, il faut que ce soit en bon état. Vous pouvez même donner, il n'y a aucun souci. Ça sera pris avec bon cœur par les personnes qui sont dans la nécessité. N'hésitez pas.
1: Il est l'heure de retrouver vos petites annonces sur Radioactivité. Une auditrice qui vend un sommier pour deux personnes, cadre dessoudé, latte en bon état. Elle vous le propose à 30 euros, visible sur Pont-à-Mousson. Si vous êtes intéressé, n'hésitez pas à contacter cette auditrice au 06 35 45 39 86. 06 35 45 39 86. Une auditrice qui est à la recherche d'une machine à laver à bas prix et si possible en bon état. Elle est à Pont-à-Mousson, donc si vous avez une machine à laver, n'hésitez pas à contacter cette auditrice donc qui recherche une machine à laver dans les 30 à 50 euros. Vous pouvez la contacter par téléphone au 06 41 96 00 17. 06 41 96 00 17. Si vous voulez laisser une petite annonce sur Radioactivité, c'est très simple. Soit vous m'appelez par téléphone au 03 83 81 38 38, 03 83 81 38 38, ou bien par mail à l'adresse radio.activité@orange.fr. radio.activité@orange.fr, sans oublier le S au bout de activité.
0: Et bien voilà, c'était les petites annonces sur Radioactivité. Allez, on écoute Princesse Erika, vous vous rappelez ? En 1996, c'est ma vie, c'est la vôtre aussi.
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15h54 sur Radio Activité. On écoute une page d'information. 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Et 55 minutes sur Radio Activité. Alors, nous allons parler de troubles psy qui débutent avant 25 ans. 75% justement de ces troubles débutent avant 25 ans. Nous devons agir tôt. Les troubles psychiques constituent aujourd'hui en France la première cause de morbidité et de handicap chez les jeunes de 15 à 25 ans. Or, cette période est déterminante pour la construction personnelle, sociale et professionnelle. Pour la docteure Rachel Baucher, psychiatre, elle devient urgent de mieux repérer la souffrance psychique et d'intervenir tôt. Trois questions à Rachel Baucher, psychiatre, chef de service à la tête du pôle de psychiatrie au CHU de Nantes et co-autrice du rapport 10 mesures d'urgence pour le repérage et l'intervention précoce en santé mentale. On constate aussi que la santé mentale des jeunes se dégrade. Pourquoi ? Dès le début du XXe siècle, l'auteur Paul Nizan écrivait dans Aden Arabi « J'avais 20 ans. Je ne laisserai personne dire que c'est le plus bel âge de la vie. Ce mythe de la jeunesse insouciante masque une réalité. Beaucoup de jeunes souffrent. Aujourd'hui, les facteurs de stress se multiplient. Précarité financière, isolement social, difficultés d'insertion, anxiété liée au climat ou aux crises internationales. La pandémie de la Covid-19 a aussi joué un rôle de détonateur. Depuis 2020, le nombre de personnes de 10 ans ou plus hospitalisées pour un geste auto-infligé, telle une tentative de suicide ou automutilation, augmente. Comme le montrent les statistiques de la direction de la recherche, des études, de l'évaluation et des statistiques, le DRESS. Cette hausse touche particulièrement les jeunes, notamment les adolescentes, plus 22% d'augmentation entre 2023 et 2024 chez les jeunes filles de 10 à 14 ans, plus 14% chez les 15-19 ans, plus 9% parmi les 25-29 ans, et côté masculin, plus 17% chez les 15-19 ans, plus 8% chez les 20-24 ans et plus 7% chez les 25-29 ans. Par ailleurs, selon l'enquête nationale en collège et lycée en classe, publiée en 2024, 21% des collégiens et 27% des lycéens déclarent un sentiment de solitude. D'autre part, jusqu'à 75% des troubles psychiatriques débutent avant 25 ans. Pourtant, ils restent souvent mal repérés. De nombreux jeunes n'accèdent aux soins qu'après plusieurs années d'errance, entre 2 et 5 ans pour les troubles psychotiques et parfois près de 10 ans pour la bipolarité. Votre rapport insiste sur l'importance de repérage précoce. Quels sont les signes à repérer et comment le faire en pratique? Eh bien, aujourd'hui, l'entrée dans les soins se fait souvent tardivement, lors d'une crise par les urgences ou une hospitalisation. L'intervention précoce consiste au contraire à agir dès les premiers signes. Chez les filles, la souffrance peut se traduire par un retrait social, des phobies ou des troubles du comportement alimentaire. Chez les garçons, ce mal-être peut se manifester par des automutilations, scarifications et addiction aux écrans, à l'alcool, au cannabis et autres drogues. Or, ces substances sont particulièrement délétères pour le cerveau, qui poursuit sa maturation jusqu'à environ 25 ans.
L'objectif est donc de créer un parcours clair, repérer les signes faibles, orienter rapidement et proposer des soins adaptés. Cela suppose de former tous les adultes en contact avec les jeunes, enseignants, médecins, éducateurs, animateurs sportifs ou culturels, mais aussi les familles. Le système actuel est souvent illisible, avec des structures multiples, un manque de coordination et des inégalités territoriales. Dans notre rapport, nous proposons notamment de cartographier les dispositifs existants et de développer des équipes mobiles d'intervention précoce sur tout le territoire. Les études internationales montrent que ces programmes améliorent le pronostic et réduisent le risque d'évolution vers des troubles sévères. Alors, au-delà des soins, vous insistez sur une approche plus globale de la santé mentale. Et pourquoi ? La santé mentale ne dépend pas seulement des psychiatres et des psychologues, elle est étroitement liée aux conditions de vie, logement, niveau de vie, accès au sport, à la culture, à la nature ou encore qualité des relations sociales. On oublie souvent que la santé mentale est le socle du bien-être. Sans elle, il n'y a pas de santé globale. C'est donc un enjeu majeur de la santé publique. Aujourd'hui, les troubles psychiques représentent le deuxième poste de dépense de l'assurance maladie. Après les maladies cardiovasculaires, il y a urgence donc à les prévenir. Nous devons donc développer une véritable culture de prévention, déstigmatiser les troubles psychiques, encourager les jeunes à parler de leurs émotions et intervenir plus tôt. Car plus on agit tôt, plus on a des chances d'éviter que ces difficultés ne compromettent le parcours scolaire, professionnel ou affectif. Voilà, donc c'était un poste qu'il fallait absolument dire, surtout en début d'année scolaire. Si vous remarquez quelque chose, si vous trouvez des comportements ou des changements anormaux chez vos enfants ou chez les camarades ou chez vos amis, eh bien, parlez-en ouvertement, hein, il faut oser, il n'y a plus de tabou et il vaut mieux agir avant, agir tôt, plutôt que guérir et dire « Ah, j'aurais dû ». On continue en musique avec Bernard Lavillier, il est 16h01 sur Radio Activité, Angola.

Il est 16h20 sur Radioactivité. Vous avez tous reconnu notre petit générique qui donne l'eau à la bouche. Oui, je parle de la recette douceur, bien évidemment. Allez, on attaque quoi aujourd'hui? Eh bien, je suis en cuisine avec chef gâteau, chef Paul Bocuse, c'est pas n'importe qui m'accompagne aujourd'hui dans cette bonne cuisine de nos terroirs. Alors, nous allons parler des gâteaux de nos grands-mères, oui, avec Paul. Oh, Paul, il est sympa. Oui, on pense à lui toujours, Paul Bocuse. Gâteau au miel de sarrasin. Alors on s'en va en Bretagne. Le sarrasin, vous connaissez, que les Bretons appellent le blé noir, ne fait pas que le régal des amateurs de galettes. Il est aussi prisé des abeilles qui butinent ses fleurs pour faire un miel parfumé, assez sombre, traditionnellement utilisé pour fabriquer le pain d'épices. Miam miam. Préparation 10 minutes, cuisson 40 à 45 minutes. Je vous donne tout de suite les ingrédients. Ce ne sont pas mes ingrédients, ce sont les ingrédients de Paul Bocuse. Alors, pour 6 à 8 personnes, il vous faudra 300 g de farine de froment, 3 à 4 œufs, 200 g de beurre demi-sel, puisqu'on est en Bretagne, n'est-ce pas ? 200 g de miel de sarrasin, un demi-sachet de levure sans phosphate. Alors, vous allez mélanger les œufs, le beurre fondu et le miel au fouet à la main, comme dans le temps, dans un grand saladier. Vous ajoutez la farine, vous mélangez bien, la farine de froment, n'est-ce pas ? Vous mélangez bien, et au moment d'enfourner, vous ajoutez la levure, et vous mélangez encore. Beurrez et farinez un moule à cake, versez la pâte, et cuire au four 40 à 45 minutes à 180 degrés. Vous laissez bien refroidir avant de démouler. Voilà donc le gâteau au miel de sarrasin. Il est exquis, excellent. Il a un goût de reviens-y, croyez-moi. Et je vous suggère de le faire et de me dire ce que vous en avez pensé. Voilà, on enverra un petit message à Paul Bocuse pour lui dire que c'est réussi et que sa recette est top. Voili voilou. Eh bien, sur ce, nous, on continue encore en musique. Bien sûr, on a de belles chansons au programme. Alors, je vous ai calé une chanson qui est d'actualité. Elle est sortie en 2025. C'est une jolie chanson avec de belles paroles. Si je vous dis « Oh, laissez-moi vivre comme je veux », vous allez penser à qui? Eh bien oui, vous avez bien raison, à Soleil Bleu. C'est tout de suite sur le 96.5.

Allez, on va parler de vitamines et on va parler de vous. Malgré vos précautions, vous voilà fatigué. Vous avez dû faire face à une surcharge de travail. Le petit dernier vous réveille 10 fois par nuit. Les soucis s'accumulent. Vous ne savez plus où donner de la tête. Ne vous alarmez pas. Si vous en donnez les moyens, vous pourriez tenir le coup et surmonter vos coups de pompe. Physique et nerveux, jusqu'à ce que la situation s'améliore. Alors les solutions se nomment vitamines, homéopathie, plantes, huiles essentielles, vous me connaissez avec ça. Et si vous apprenez à écouter ce que vous dit votre corps, eh bien vous saurez exactement de quoi il a besoin pour tenir. Alors on va parler aujourd'hui de vitamines, faire une cure de vitamines. Pour fonctionner à plein régime, notre corps a besoin de vitamines. Nous lui fournissons ce dont il a besoin grâce à l'alimentation. Parfois, cependant, même une alimentation saine et variée ne suffit pas pour faire face à des périodes de stress ou de fatigue intense. Il faut alors se complémenter. Oui, faire face à l'augmentation des dépenses. Les vitamines sont indispensables à toutes les réactions chimiques qui entretiennent la vie. Mais elles sont présentes dans l'organisme en si petite quantité qu'on les a longtemps prises pour des déchets de métabolisme cellulaire. Aujourd'hui, on sait à quel point les carences en vitamines peuvent nous perturber. Pire, dans les situations de stress, de surmenage, de fatigue intense, notre corps a besoin d'une quantité accrue de vitamines pour faire face à ses dépenses. Il puise dans ses réserves et manque rapidement de vitamines les plus consommées. L'organisme patine, la fatigue s'installe, s'accroît. Alors pour éviter d'avoir à sortir d'une telle situation, il faut à tout prix éviter de la laisser s'installer. Pour cela, dès que vous changez de rythme, dès que vous demandez à votre organisme un surcroît de travail, pensez à le soutenir avec une cure de vitamines bien ciblée. Alors les vitamines anti-fatigue, principale vitamine, donc la vitamine C, très antioxydante. Elle protège le corps des radicaux libres. Elle soutient le système immunitaire et améliore le fonctionnement du système nerveux. Viennent ensuite les vitamines du groupe B, essentielles pour échapper à la fatigue nerveuse. Elles se chargent du passage de l'influx nerveux entre les cellules du cerveau. La B9 et la B12 participent à la formation des globules rouges du sang et préviennent l'anémie. Et la vitamine A est également très antioxydante, comme la vitamine E. Alors, une cure de vitamine doit durer au moins un mois pour être vraiment efficace. Vous pouvez soit prendre séparément les vitamines que vous avez choisies, soit opter pour un complément polyvitaminé. Alors dans ce cas, veillez à ce qu'ils ne contiennent ni fer ni cuivre, car ces métaux risquent d'oxyder les vitamines et de nuire à leur efficacité. On trouve des vitamines en pharmacie, parapharmacie et magasins de produits diététiques. Alors d'une manière générale, les vitamines d'origine naturelle sont mieux assimilées par l'organisme. En ce qui concerne les doses, conformez-vous aux conseils du fabricant car chaque produit est dosé différemment. En deux mots, pour faire face aux périodes de surmenage, de stress, notre organisme a besoin d'un surplus de vitamines. L'alimentation ne suffit plus, donc il faut suivre une cure de complémentation. Si besoin, parlez-en à votre médecin ou à votre pharmacien, il saura bien vous renseigner. Voilà, on ne prend pas des vitamines comme ça à la légère. Il faut quand même ressentir certains symptômes avant de faire n'importe quoi. Prenez soin de vous, surtout les matins d'hiver.

Il est 16h43 sur Radioactivité. Une petite page de publicité à présent. 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

16h55 sur Radioactivité. Dans 5 petites minutes, on poursuit avec notre rubrique J'écoute ma ville, avec de beaux reportages, toujours réalisés par l'équipe de Radioactivité. En attendant, on se fait plaisir avec notre artiste Corneille, Les Marchands de rêves.

0: Quelle jolie chanson, quelle belle voix, Corneille sur Radioactivité. Allez, dans quelques secondes, il sera 17h et J'écoute ma ville est en train de se préparer. Roulement de tambour, ta-ta-ta-ta-ta-ta, c'est parti, 17h.
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2: Il est l'heure de retrouver votre rubrique « J'écoute ma ville » sur Radioactivité. Aujourd'hui, un sujet à l'ordre du jour. On retrouve tout de suite Monsieur Poisson, maire de Dieulouard, pour un point sur les travaux sur Dieulouard. On l'écoute tout de suite ensemble sur Radioactivité.
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4: Francky Louise pour Radioactivité. Bonjour Louise.
5: Bonjour.
4: Et nous avons le plaisir d'être avec Monsieur Poisson, maire de Dieulouard. Bonjour.
6: Bonjour Franck.
4: Et on va faire un point sur les travaux avec les différents chantiers qui sont en cours ou qui vont bientôt se réaliser. Et on va faire déjà un point sur une école particulière de Dieulouard.
6: Oui, tout à fait. Beaucoup de chantiers en cours, hein, puisqu'on a 3 gros chantiers et puis des chantiers à venir très rapidement. Donc tout d'abord, on parle de l'école. Je veux rappeler que l'école Jean Jaurès est en cours de rénovation thermique et puis une rénovation profonde, hein, importante. Le chantier est démarré depuis plusieurs mois déjà. On va bientôt pouvoir, en fin de compte, voir l'aboutissement de la première partie. Voilà, un petit peu ce que je veux dire, parce que c'est un petit peu compliqué. On a séparé bien la cour en deux, puisque faut pas oublier qu'on travaille avec l'occupation des bâtiments, hein, l'occupation par les élèves. Et donc, la partie annexe de l'école avec le préau est en cours de rénovation, là. Naturellement, bah, les élèves voient le chantier évoluer, etc. Et donc, c'est un petit peu plus compliqué que dans normal, puisque faut pas oublier que là, on a été un petit peu tranquille, c'était les périodes de vacances. Mais maintenant que c'est la rentrée, il va y avoir une circulation beaucoup plus intense au moment de l'entrée. Le matin à 11h30 à 14h et puis le soir à 16h30. Donc voilà, on voit qu'il y a une coactivité importante entre des parents qui amènent les enfants et puis le chantier proprement dit. On espère terminer la première partie du chantier et pouvoir faire le basculement, je pense, pendant les périodes de vacances entre Noël et Nouvel An. Donc le premier chantier sera terminé, il est bien avancé. Donc nous, on ne doit pas précipiter les choses. Hein. Il faut qu'on fasse dans l'ordre, puisqu'il faudra tout déménager des classes du bâtiment historique, donc le premier bâtiment qui donne sur la rue Jean Jaurès, déplacer tout dans les classes de l'annexe, et donc ça veut dire déplacer les ENI, toutes les tables, le tableau, et etc., etc. Un chantier qui avance bien, qui apportera vraiment... de la qualité au niveau rénovation et surtout beaucoup plus de confort en hiver. Il y aura une amélioration des températures, mais aussi l'été, en sachant qu'il y a une partie qui va être climatisée, hein, de l'école. Ça apportera vraiment un plus en cas de canicule comme on a eu cette année. Voilà, un petit peu pour le chantier de rénovation thermique de l'école. Le deuxième chantier, c'est celui qui gêne un petit peu, enfin beaucoup même, la circulation en cœur de ville dans la rue Jean Jaurès, puisque c'est un chantier qui a démarré déjà depuis le mois d'avril. On a fait une partie de la rue de la Cmine. Fini la rue de la Cmine, on remonte la rue Jean Jaurès. Donc là, on remplace les conduites d'eau et on enfouit tous les réseaux. Et on en profite naturellement, comme les voiries étaient bien dégradées, bah, de remettre les voiries à neuf. Donc voilà un petit peu le chantier. Alors, il est vrai qu'on avait deux options qu'on n'avait pas affermies. Ces deux options, on a décidé de les affermir. Et donc, voilà, ça va prolonger au moins d'un bon mois et demi les travaux. Donc, ça devrait pouvoir se terminer fin octobre. Mais voilà, on rencontre des petits problèmes, comme tout chantier. On découvre des câbles à droite, à gauche. Quand on creuse dans le sol, on s'aperçoit des vieilles conduites de gaz. On ne sait pas s'ils servent ou si elles ne servent plus. Alors, GRDF, bah, des fois, ils savent exactement. Mais des fois, ils ne savent pas non plus. Hein. Des fois, c'est un petit peu comique. Mais bon. On arrive à s'en sortir quand même et ces travaux progressent bien, donc on espère bientôt terminer ces travaux. Fin octobre, normalement, on devrait revoir des revêtements tout neufs et les gens devraient être enfin tranquilles pour la circulation sur cet axe. Le troisième chantier, on le voit, on le sent. Puisqu'on dépollue le site pétrocarbole, alors on est bien avancé, on travaille avec le PFGE, hein, et puis des financements de l'État, de la région, de l'agence de l'eau. On y arrive enfin. C'était un point très important pour la collectivité, puisque depuis 2008, on se bat corps et âme pour pouvoir dépolluer ce site, parce que c'était vraiment une verrue en cœur de ville. Hein. Donc on arrive au bout. On a découvert quand même des pollutions qu'on n'avait pas prévues, de l'amiante qui était en dessous des dalles de béton, par exemple. Et puis là, la pollution est peut-être un peu plus profonde que ce qu'on avait prévu. Donc on descend un petit peu plus profond. La nappe phréatique en temps normal, elle est à peu près à moins 2,70 mètres. pour être dans le bon langage, eh bien là, on descend quand même à plus de 4 mètres de profondeur. Ça veut dire que l'huile est descendue quand même plus bas que la nappe phréatique. Elle a pénétré dans le sol de façon importante. Ça a créé quelques problèmes. Alors, d'où le rabattement de la nappe phréatique. Il y a eu 9 puits qui ont été creusés tout autour de cette nappe d'huile. Dans ces puits, des pompes, on pompe l'eau pour descendre le niveau de la nappe et on descend, après on creuse pour pas être gêné par l'eau de la nappe. Donc là, on y arrive. Hein. Je crois que ça devrait terminer de creuser à la fin de la semaine. Et après, on verra les remblaiements tout doucement. Alors, c'est sûr, il y a des fortes gênes pour les riverains avec les odeurs d'hydrocarbures qui sont très, très prononcées. Ça, faut quand même l'admettre. Puisque quand le vent est porteur, on sentait les odeurs dans le Haut-Dieu-Loire, hein, pour dire à quel point c'était pollué. Mais on y arrive enfin. Alors, c'est un petit peu long, puisqu'on est obligé de faire des tas, à peu près d'environ 100 tonnes. On mesure la pollution dans chaque tas et ensuite, en fonction de la pollution, c'est orienté vers différents traitements à l'extérieur. Donc les trajets sont différents, les durées sont différentes aussi, hein, puisqu'il faut compter à peu près 8 à 10 jours pour avoir le résultat d'une analyse. Alors, on voit par moment, les camions arrivent, hop, évacuent un tas, mais comme les tas sont faits les uns après les autres, voilà, ça prend un petit peu plus de temps. Mais on y arrive enfin et je suis bien content, puisque ce site nous a pris et occupé pendant toutes ces années. Alors, M. Biston, je rappelle, hein, avait déjà commencé, puisque les cuves avaient été vidées. Je me rappelle, grâce à l'intervention de Jean-Yves Ledéo, hein, qui était notre député, et ils avaient enlevé l'huile. Il y avait une histoire du wagon qui était au bord de la voie ferrée, hein, avec de l'huile dedans, il y avait des PCB. Je me rappelle, dans le journal, ça a été traité comme ça, le wagon de la mort, parce que quand ça brûle, hein, les PCB, ça dégage de la radioactivité. Voilà un petit peu le sujet, mais on avance progressivement, on avance bien. Maintenant, reste encore à peu près 2-3 mois de travaux. Et puis l'aménagement extérieur, hein, puisqu'on fera une partie de ce site, puisqu'on ne pourra jamais bâtir, hein, sur le site Petrocarbol. Il faut le savoir, hein, c'est clair, puisqu'il restera toujours un petit peu de pollution. Mais on va faire un parking qui permettra, en fin de compte, sur l'autre partie, je dirais proprement dit, Milandriche que Champion, de créer du logement. Et on pourra avoir une partie de parking qui nous permettra un petit peu de compenser l'obligation qu'on aura de faire du parking avec les bâtiments. Disons qu'on pourra optimiser la construction de ce site. Voilà un petit peu les trois gros chantiers qui sont en cours. Après, toute la difficulté maintenant, c'est de terminer, d'enchaîner, hein, puisqu'on a quand même des projets derrière qui vont bientôt démarrer.
5: Pour le site de dépollution, vous avez parlé que c'était en dessous de la nappe phréatique. Est-ce que vous savez si ça a touché l'eau qu'il y avait dans la nappe ou pas ?
6: Oui, ça va toucher l'eau automatiquement, hein. Il y a une partie de l'eau quand même qui est dans le haut de la nappe qui était dans la pollution. La pollution était dedans. Comme la nappe, elle bouge pas trop, puisque personne ne puisait d'eau, etc. à ce niveau-là, de temps en temps, il y avait de l'eau qui sortait dans le ruisseau de la Bouillante. On voyait, en fin de compte, de l'irisation qui sortait en permanence. Donc ça veut dire que la nappe entraînait vers l'extérieur des hydrocarbures. Aujourd'hui, on espère bien que cette pollution ne sortira plus, puisqu'on va en enlever à peu près 90%, parce qu'il y a des endroits, on peut pas creuser, s'approcher trop près de la berge, de la Bouillante, sans la faire écrouler, donc ça veut dire qu'il restera un petit peu de pollution quelque part. Pas là où elle était très très importante. Voilà un petit peu. Donc la nappe phréatique, naturellement, elle était touchée.
4: Alors, les projets qui vont bientôt arriver, on peut en savoir un peu plus ?
6: Oui, on a des projets importants, puis des projets moins importants. Alors, en ce qui concerne principalement les bâtiments, faut pas oublier, au niveau sportif, on a passé commande pour la réalisation d'un terrain de futsal extérieur. La commande est passée, etc. Les travaux devraient démarrer dans quelques semaines. Et puis, en même temps, on va faire un aménagement d'accessibilité devant le vestiaire et le clubhouse, avec un haut vent qui permettra aux spectateurs d'être à l'ombre ou à l'abri, suivant le temps. Puis on fait un arrosage automatique, mais là, on est en train de le préparer en ce moment. D'autant plus que cette année, on a quand même subi énormément de sécheresse. Le terrain était sec, mais vraiment sec, hein, et reverdi. Mais on a pu quand même arroser un petit peu, déjà avant qu'il y ait les restrictions de la préfecture. Et même pendant les restrictions de la préfecture, il faut savoir qu'on avait un bassin de récupération des eaux pluviales qui est de 1200 m3. Depuis le début de l'année, on n'a pas tapé dedans, hein. On récupère tous les eaux de toiture, aussi bien de la tribune que du club de boules et puis du club de rugby, hein, toutes les terrasses qu'il y a, etc., le boulodrome. Donc on récupère toutes les eaux pluviales là. Notre cuve, elle était pleine là, hein. Elle était pleine. Donc on a profité, en fin de compte, de la restriction qu'il y avait, etc. Et là, on n'utilise que l'eau de la cuve. On prend aucune eau, puisque c'est une eau qu'on a récupérée les mois précédents. Ça, c'est le premier chantier pour nos amis sportifs, hein. Et on étudie pour le bâtiment de construction des services techniques. Donc là, on a eu toutes les offres. On va construire bientôt. On pense espérer démarrer les travaux avant la fin de l'année pour le nouveau bâtiment des services techniques pour qu'on puisse les déménager fin 2027. Donc voilà, ça veut dire que toute la partie des services techniques qui sont près de la gare va déménager et monter derrière le Lidl, derrière le... Anciennement, le Colruyt, c'est Intermarché maintenant, il faut que je fasse attention. Et des sapeurs-pompiers, voilà. Donc ça, c'est un projet de un petit peu plus d'un million huit qui va démarrer prochainement. Après, le confort des salariés est quand même extrêmement important. Et depuis le temps qu'on leur promet de faire quelque chose, on avait acheté le terrain déjà il y a quelques années, mais ça n'avançait pas, bon, pour raisons financières, etc. Il faut penser qu'on a quand même une partie du château qu'il faut renforcer absolument. Et ça, c'est un chantier qui vient de démarrer, tiens, j'ai oublié de le dire, qui vient de démarrer par les fouilles archéologiques, puisque les archéologues étaient là tout le mois d'août, et qui démarre prochainement là pour le renforcement. Donc nous, on n'avait pas prévu ça. Le site Pétrocarbol, c'est arrivé comme ça. On a une partie financière, nous, à être. Ben, c'était pas prévu non plus. Donc il y a des chantiers qu'on a décalés automatiquement. Mais là, je tiens à rassurer les employés du service technique. Le chantier va bientôt démarrer. Et dans un an, ils devraient se retrouver, un petit peu plus d'un an, ils devraient se retrouver dans des locaux très adaptés, dans des conditions de travail nettement améliorées. Parlons alors maintenant voirie, on a deux chantiers. On a lancé les études pour l'enfouissement des réseaux, puisque ça fait partie d'un plan pluriannuel, hein, on poursuit, hein, qu'avait fait mon premier adjoint à l'époque, François Boros. Et donc, on fait la rue à Montvaux et la rue du Bois-le-Prêtre, avec des travaux qui démarreront probablement à la fin de l'année. Et là, c'est pareil, on remplace la conduite d'eau, hein, qui en reste à peu près la moitié de la rue. Donc on remplace d'abord en priorité la conduite d'eau, on enfouit les réseaux et on refait les voiries complètement. Voilà, un petit peu le sujet problématique dans la rue à Montvaux, puisqu'on a très très peu de place de stationnement. Bon, on a essayé de faire l'acquisition de terrain pour faire du parking. Bon, pour l'instant, on n'a pas trouvé de négociation. On n'a pas trouvé d'accord avec les propriétaires qu'on a consultés, donc on essaye avec d'autres propriétaires. Le dernier gros chantier qui va démarrer, qui va perturber un petit peu l'avenue du Général de Gaulle, la RD 657, puisque dans le cadre de la sécurisation du passage à niveau, on va faire une nouvelle voie à la place du hangar que nous avions détruit. On a acheté ce hangar, on l'a détruit par l'entreprise Xardel Démolition, et maintenant on va faire proprement dit la voirie. On travaille avec le conseil départemental, la SNCF, voilà. Mais c'est un chantier qui va démarrer fin octobre. Naturellement, la rue de la gare deviendra une rue piétonne.
4: Merci beaucoup pour l'essentiel de ces travaux, monsieur le maire, et puis je vous souhaite une très bonne continuation. Au revoir.
6: Merci, au revoir et à très bientôt.
5: Au revoir.
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0: J'écoute ma ville est à présent terminée. Et oui, vous retrouverez un nouveau numéro dès demain. Nous, on continue bien sûr en musique et on s'en va dans les années 2024. Et en 2024, on entendait de belles musiques, de belles choses, comme par exemple tout ce que l'on dit, mais qu'on ne fait pas ou qu'on ne prépare pas avec Grégoire.
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c'était Stéphane sur Radioactivité qui est déjà venu Place du Rock il y a 2 ans pour les estivales de l'été. Alors, vous avez bien dormi ou pas trop cette nuit? J'aimerais bien savoir. Il faut chouchouter votre sommeil. Impossible d'attaquer la journée en pleine forme lorsqu'on a mal dormi. Un bon sommeil est le premier garant de la forme et du tonus. Alors chouchoutez vos nuits, car vos journées dépendent de leur qualité. Alors, comme s'il s'agissait de votre meilleur ami, pensez-y, c'est notre principal outil de récupération. Un bon sommeil est capable d'effacer toutes les fatigues, physiques ou nerveuses. Seulement, voilà, lorsqu'on est trop fatigué, le sommeil perd en qualité. Il devient superficiel, haché, entrecoupé de rêves, parfois de cauchemars. Il se fait de moins en moins réparateur. Pire, il peut parfois devenir en lui-même une source supplémentaire de fatigue. Alors, pour ne pas entrer dans ce cercle vicieux, il faut apprendre à choyer votre sommeil comme s'il s'agissait de votre meilleur ami. Apprenez à votre rythme idéal, l'heure à laquelle vous devez vous coucher pour dormir sereinement, l'heure à laquelle vous devez vous réveiller pour passer la journée en forme. Essayez au maximum de les respecter. Il y a des couches tôt et des couches tard, des lèvres tôt et des lèvres tard, et les personnes n'y peuvent rien changer. Et personne n'y peut rien changer. Alors évitez, comme la peste, les perturbateurs nocturnes, c'est-à-dire le tabac, le café, l'alcool, trop de thé. Choisissez. Faites des repas légers le soir et évitez de grignoter juste avant de vous coucher. Parfois, ça peut éviter des brûlures d'estomac. Alors, lorsque vous vous sentez

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17h59 sur Radio Activité. Nous allons tout de suite continuer avec le programme TV, comme chaque soir sur Radio Activité.

c'est parti pour le programme TV. 21h, nous allons retrouver Tracker sur TF1. Chasse aux monstres, c'est une série policière, un inédit. Les Évaporés sur la 2 à 21h10, une série d'action. Des Racines et des Ailes, Passion Patrimoine, La Bourgogne ce soir, Terre de Passion sur la 3 à 21h10. On continue avec Corsu, Mésu, Mésu, un soir au Vélodrome avec Patrick Fiori sur la 4 à 21h, donc des variétés. La Grande Librairie à 21h05, c'est de retour donc sur la 5. On continue avec On n'est pas d'accord sur M6 à 21h10. On est très bien ensemble sur Arte avec Tout s'est bien passé, 21h, un film dramatique. La bataille d'Airbus à 20h38 sur LCP. Enquête criminelle de Ligonnès, on s'en rappelle tous, quand deux faits divers s'entremêlent, Ligonnès roman. C'est sur W9 à 21h25. Je sais que vous allez être nombreuses et nombreux à regarder ça. Et on continue avec La Maison de retraite, une comédie sur TMC, la chaîne 10, à 21h25. Les experts du ménage, TFX, la chaîne 11, à 21h10. MacGyver, 2016, ça faisait un moment, hein, 21h05, c'est sur Gulli. Bon, alors en tout cas, MacGyver, je sais que tout le monde l'aime bien. Alerte climat, nos politiques hors sol, un débat sur BFM, la chaîne 13. Voilà donc l'essentiel des chaînes de la TNT pour le programme de ce soir. Il est 18h01, vous savez que vous allez retrouver comme chaque soir les belles playlists, des belles playlists qui sont là pour vous. Et donc nous allons bien sûr vous souhaiter une excellente soirée. On se retrouve dès demain. Oh, écoutez comme c'est joli.

N'est-ce pas que c'est joli, un bon son de trompette, là je m'y attendais pas. Je voulais vous donner ma petite touche finale, ma petite touche de spiritualité, et tout d'un coup la trompette a joué. Voilà, donc c'est tellement joli que j'avais envie de vous le faire écouter. J'aime les gens solaires, j'aime ceux qui sourient, qui rient, qui ont les yeux qui pétillent, ceux qui sont animés par la joie, enivrés par la vie. C'est magnifique. C'est sur ce belle parole que l'on se quitte. Vous retrouverez bien sûr les playlists et nous on se retrouve dès demain 8h sur Radioactivité avec Louise, avec Joanne, avec Francky, et moi je vous retrouve en début d'après-midi. Très belle soirée à vous tous.

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